0: comme moi, mettre des post-it un peu partout. Ah. Ou directement faire la chose, quoi. Au lieu de zapper, le faire directement.
1: Ah, ça, t'as raison. Parce que moi, ça m'arrive souvent, mais ça, c'est un truc de vieux. Tu dis, allez, je vais, hein, t'arrives dans la pièce, t'as vu autre chose, et tu fais, qu'est-ce que je suis venu faire? Qu'est-ce que je suis venu faire? Moi, ma chérie, elle me l'a fait la semaine dernière, elle est rentrée dans la cuisine, elle me dit, qu'est-ce que je suis venu faire? Je dis, je sais pas. Si t'as pas la réponse, je sais pas.
2: C'est vrai que c'est fou, ça
1: m'arrive. Et alors, ce qui me fait peur, c'est que plus on vieillit, plus le qu'est-ce que je suis venu faire.
3: Mais quand on t'a demandé en mariage, tu m'as dit aussi. Tu es à Venise et tout, tu dis, mais qu'est-ce que je suis venu faire?
2: Veux-tu quoi déjà?
1: Patrice, tu fais quoi dans la vie?
0: Moi, je suis chauffeur routier, tu vois, à l'intérieur de ma cabine, elle est envahie de post-it avec tout ce que je dois faire.
1: Ah, c'est vrai. Ah oui, bah lui, c'est la méthode.
2: Faut éviter de les mettre devant.
0: C'est moi, Patoche 57.
1: Salut, mon Patoche 57. Voilà.
4: Post-it roulé à droite.
1: Je t'embrasse fort et je te fais un gros bisou. Je te souhaite une belle journée, mon Patoche. C'est la Saint-Patrick, alors c'est.
0: Vous aussi. Amusez-vous bien.
1: Patoche pour Patrick.
0: Je fais pas un caleçon à pièces parce que là, j'ai pas mon véhicule, donc.
1: Je suis un peu déçu. Oui, mais alors excuse-moi, un chauffeur routier à pied n'est plus un chauffeur routier. Ouais. C'est comme un biker quand il n'a pas sa Harley Davidson. Excuse-moi, c'est plus un biker.
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0: rester aussi bas.
1: Puisque ça a été très très bas, appelez-moi le président dans son bureau aussi. Ah.
2: Vous êtes en communication avec le standard de la présidence de la République française. Allez.
3: On a voté. Et tout le monde.
4: On a voté.
3: Bonjour Europe 2.
0: Salut.
3: Bonjour à tous. Ah. Comment ça va, mes petits loudams?
1: Bon, oh. ça va. Et vous, monsieur le président, ça va?
3: Bien écoutez, ça va super. Petit à petit, j'avance vers la fin de mon mandat.
0: Ah, ouais.
3: Je peux plus reculer, de toute façon.
0: Non.
3: Vous êtes allé voter, j'espère, hein?
1: Ouais. On y est allé, c'est important. On y est allé.
3: C'est très bien, bravo. Clap. Vous avez voté qui? Allez, dites-le. On est entre nous. Ça va, allez.
1: Non, ça se dit pas. Ça se dit pas, c'est personnel. Ça se dit pas à la radio. Tiens, vous, par exemple, vous le diriez, vous?
3: Bah oui.
1: Alors?
3: J'ai rien à cacher.
1: Alors?
3: Moi, j'assume.
1: Eh ben.
3: Je ne suis pas comme vous, là.
1: Oui.
3: Ah ben, c'est propre à chacun.
1: Ouais.
3: C'est personnel. On dira pas. Et ça va, là. Tranquille, le chat pépère la galinette.
1: Eh
3: ben
1: alors.
3: Rien.
1: Eh ben alors, monsieur Macron, vous avez voté pour qui, alors?
3: J'ai voté pour le programme 5 de l'éléphant bleu.
1: Ouais.
3: C'est le seul programme propre, honnête, avec finition cire que je connaisse. Et qui fait toujours plaisir à chaque fois que je lui demande quelque chose.
5: Oh, allez.
3: Votez l'éléphant bleu.
1: C'est marrant, bonne blague.
3: Ça va, c'est une vanne.
1: Vous avez raison de vous amuser, monsieur le président, bravo.
3: Écoutez, monsieur Coé, un peu de galéjade par les temps qui courent, ne font pas de mal. Hein. Comme vous à la radio.
1: Bah ouais.
3: C'est léger, ça fait du bien. Tiens, comme celui-ci.
1: Oh,
3: 1-0 pour les bleus.
1: Mais ça va pas. Monsieur le président, on l'a entendu, je suis là en plus, on a la radio.
3: Oui, j'ai du mal à digérer le poulet d'hier midi. Brigitte a dû mettre trop de beurre, je sais pas, mais c'est pénible, là, je suis ballonné.
1: Non mais attendez, on est pas hors antenne, on est sur Europe 2, les gens nous entendent, les Français nous entendent là.
3: Quoi?
1: Bah oui.
3: L'émission a commencé.
1: Bah oui.
3: Ça avait commencé.
1: Bah oui.
0: Ah oui.
3: Pour la honte. C'était pas moi, c'était... Chantal là-dessous. Vous savez, c'est Dada Chantal. Eh non, toujours pas. C'est pas l'imitation qui...
1: Non, joue. Non.
3: C'était... Coucou, je suis Ryder de la Pat Patrouille. Toujours pas.
1: Non, faut arrêter ça.
3: C'était un drone. Ouais, c'était un drone. Regardez. C'était un drone.
1: Bon, on va y aller. Hein. Ouais, on va y aller.
3: Oui, car je suis pas dans mon bureau. Je suis à... C'est où déjà? Eh ben voilà, j'ai foiré le truc.

0: Passe avant dans le Doubs.
1: Ah, passe avant tout.
2: Passe avant tout.
0: Passe avant tout, absolument. Sarré dans la Haute-Marne.
3: Sarré, on a du cul à Sarré.
0: Non. Ça suinte. Ça suinte à Sarré.
2: Sarré public.
4: Oh là là.
0: Sarré n'est pas.
1: Sarré.
0: Non, Sarré. Allez, c'est normal. Attendez, rigolez pas. Sarré, ça respire.
3: Oh wow. Non. Ouais, c'est pas loin.
0: Ça, c'est une liste. Les mecs, ils se sont dit, on a une vanne. Ouais. On n'a pas de programme, mais on a une vanne.
2: Il est plombier, le gars.
0: Allons-y, la caille. C'est le nom de la ville.
3: Ah, allons-y.
0: Allons-y, absolument. Mort, M-O-2-R-E, dans le Doubs.
2: Mort.
3: Mange tes morts.
0: Bien vivre à mort.
4: Ça fait bizarre.
0: Ça s'appelle mort. Et enfin, Anse, H-A-N-S, dans la Marne.
3: On s'en bat les couilles.
0: Non. Mais non, pas sur une affiche.
4: Allez,
2: il y a plus de jeu dans la Anse.
0: Mais non.
4: Tous ensemble.
3: Tous ensemble.
0: Pas mal.
4: Pas mal.
0: Allez, bonjour.
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0: Marseille, ouais. On vit vieux. Ouais. C'est l'air, c'est la mentalité, le ouais. soleil, ouais, le pastis, fait... l'air de la mer. Les gens ah ouais. vivent vieux. Ça conserve mieux que le formolé.
1: Bah oui, oui,
0: ça
1: on a beaucoup, vu, quand même. Une dame de 120 ans aurait même apparemment voté. C'est dingue.
0: Tiens, ça m'étonne même pas. Pourquoi ? Ça ne m'étonne même pas. La dernière fois, je suis allé voter. Ouais. J'ai vu un papy, il avait une canne. J'ai dit, oh papy, ça va. Il m'a dit, il m'a répondu, tranquille, j'ai connu Clovis. J'ai dit, bah Marseille, c'est Marseille. Ah ouais, Clovis, que... quand même, il a connu.
2: Ça date, hein.
0: Bah, attends, ouais.
1: On n'y croit pas trop.
0: Mais... Tiens, mon ami, ouais. hier au bureau de vote, j'ai ouais. ouvert la porte.
1: Ouais, ouais. S'il y avait.
0: Tu sais pas qui y avait.
1: Non.
0: Fernandel, il sortait non. de l'usoir.
1: Mais non.
0: Fernandel, je le dis, je la tête à pépé, je le
1: ouais,
0: dis.
1: Ouais, ouais.
0: Il y avait même, derrière Fernandel,
1: ouais.
0: il y avait Napoléon.
1: Mais non.
0: Il y avait Napoléon derrière là qui cherchait l'enveloppe et un type a dit fou. Ouais, pousse-toi, j'étais déjà inscrit sous Louis XIV et tout. Et ben, Dark Vador était là aussi.
1: Non.
2: Dark Vador,
0: non. Dark Vador, mon Dieu, il était là aussi, bien sûr.
1: C'est dingue ça.
0: Ouais, c'est dingue.
1: Mais c'est dû à quoi ça?
0: L'huile d'olive. Ah ouais, mais bien sûr, ça. C'est l'huile hein d'olive. Et tu dis, alors je te dis pas, il y a même un T-Rex qui est venu.
1: Mais non,
2: ah ouais.
1: T-Rex
2: avec ses petits bras là.
1: Ouais.
0: Un T-Rex avec ses petits bras. Il était là, il voulait voter. Il pouvait pas, un T-Rex avec ses petits bras. Il était là, il voulait prendre dans l'enveloppe, mais il pouvait pas avec ses petits bras. Tu vois, c'est secret, c'est ce que c'est.
1: Non.
0: L'huile d'olive Puget.
1: Eh ouais. Ah, c'est Puget, c'est ça.
0: Eh ouais, gros. Allez, je vous laisse, je vous embrasse. D'accord, à bientôt. T-Rex quand même.
1: J'allais prendre de l'huile d'olive, moi.
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0: cool, t'es comme le camembert quand chaud, il transpire. Oh là, je transpire, j'ai chaud, j'ai chaud. Et le camembert, c'est du fromage,
1: bah voilà.
0: C'est qui pille du fromage?
1: Bah, c'est la France.
2: Merci Jeff Tuch, bonne frite, on va finir avec Jean-Marie Bigard.
3: Ça va, mais costaud, tu vois, on salut, parle. Ça va, ma stouffe?
2: Ça va très bien, Jean-Marie.
3: On parle de cuisine.
2: C'est ça,
3: tu vois,
2: en effet.
3: Ça a changé.
4: Pourquoi?
3: Avant, c'était que les femmes qui parlaient de cuisine, tu vois, maintenant. C'est un débat dans le couple,
2: là.
3: Moi, j'aimerais expliquer tout ça à ma femme.
4: Ouais.
3: Mais le canapé, il est trop loin de la cuisine, tu vois. Alors, je suis sympa, tu vois, je lui ai pris un cookie.
2: Mais Jean-Marie, on tient pas ce discours en 2026, c'est fini tout ça.
3: Oui, bah, tu vois, c'est chiant, tu vois.
2: Ouais,
3: donc,
2: bon, bah,
3: je vais devoir faire une blague courte. Voilà.
2: Polo, hein.
3: Non, c'est Jean-Marie,
2: oui,
3: moi, tu vois.
2: Jean-Marie.
3: Polo, c'est le gars du bar. C'est un jeune couple,
4: ouais.
3: Tu vois.
4: D'accord.
3: On est le soir, ils sont chez eux, tu vois, pas de cul du tout, non.
4: Ah bah, d'accord.
3: Ils sont l'homme, il regarde un film, il est tranquille. Dans le salon, tu vois, sa femme, elle est plus loin dans la maison. Du coup, il hurle. Il dit non, n'entre pas dans l'église, non. Tu fais une connerie, non. Sa femme, elle est inquiète, tu vois, elle revient, elle dit mon amour. Mais tu regardes quoi comme film? Il dit bah, le film de moi au mariage.
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0: Biberon, nuit trop courte.
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2: Il y a un sondage qui a été fait, que l'on a récupéré. À quel âge on devient vieux?
3: C'est vrai ça.
2: Parce que quand on est, soyons honnêtes, on va en parler, je vous dirai les chiffres après. Quand on a 20 ans, on trouve que quand nos parents ils ont 50 balais, c'est des vieux. Quelqu'un qui a plus... Alors même pas, quand t'as 15 ans, quelqu'un qui a plus de 35 ans, c'est monsieur.
4: Bah, je pense que c'était vrai il y a quelques années, mais de moins en moins. Aujourd'hui, à 50 ans, si tes parents, ils
3: t'es
4: font un peu...
3: T'es encore frais,
4: T'es encore frais, la preuve, regarde, quand il y a des soirées, maintenant, c'est les enfants qui s'emmerdent dans la soirée, et c'est les vieux, c'est les parents qui dansent et qui s'éclatent.
3: C'est vrai. Je crois que c'est à 54 que ça doit commencer la descente.
4: Ouais.
2: Oui, mais est-ce que justement, c'est pas too much, ça? Des fois, quand tu vois des gens... Et voir les lieux un peu festifs.
5: Ils font les jeunes.
2: Parce que comme c'est cher, comme la bouteille est chère,
5: Bah, ils profitent du
2: Puis il y a de la musique qui arrive, puis il y a chargé qui commence à partir. Les vois tous en petit. Non mais des gens qui ont 55 balais qui chantent du Dalida. En dansant sur une table.
3: Oui,
2: tu dis super.
3: Bah oui.
2: Tu t'éclates. Et maintenant les jeunes d'ailleurs ils s'éclatent sur du Dalida, etc. Mais dès que, à l'inverse, t'as 55 balais. Et qu'on te met chargé.
4: Ou bande organisée. Et les mamans, elles aiment bien maintenant bande organisée.
2: Et que tu te mets debout, et que t'es avec ton verre de champagne, et que t'es trois copines qui ont 50 balais du club Louis Vuitton du coin de la rue, et qu'elles sont là en bande organisée, des valises. Est-ce que c'est pas un chouïe
5: En faisant le geste là, là.
2: Mais oui, en faisant le signe de rappeur.
5: Ouais, voilà,
3: c'est surtout pour les jeunes, ils sont un peu désespérés. Moi, je vois mon
4: c'est
3: fils, quand il me regarde danser dans le salon, justement, sur de la musique. Jones, comme tu dis.
5: Maman,
2: parce que toi, tu fais ça, tu fais le en bande organisée avec l'index et le pouce comme ça.
5: Stouff, elle fait exprès, je pense. Pour,
2: oui,
5: exprès
2: tu, pour tu rajoutes un petit yo à la fin de temps en temps.
3: Wesh. Bra, bra.
2: Allez, va te coucher, wesh.
5: Désolé, j'ai tout whipping.
3: Tu fais le signe de Jules, tu sais.
2: 36% pensent qu'on devient vieux entre 40 et 59 ans.
6: C'est large.
2: Je vous emmerde.
4: À 40 ans, non, t'as 40 ans, t'es pas vieux.
2: 55% et là, mais attendez, c'est un sondage.
4: Ça dépend à qui tu poses la question.
2: Alors, 55% des gens disent qu'ils déclarent être vieux lorsqu'ils n'ont plus de rêve à réaliser, ce qui n'est pas faux.
5: Bah oui.
6: Oui, c'est vrai ça.
2: Pour 73%, c'est quand on est à la retraite qu'on devient vieux.
6: Oui, souvent, ça met un petit coup quand t'es à la retraite. Ouais.
2: 56%.
5: Sauf les footballeurs.
2: Oui. 56% se disent vieux lorsqu'ils ne connaissent pas les chansons qu'écoutent leurs enfants.
4: C'est là où tu te sens vieux, mais tu te sens vieux par rapport... Ouais. Oui, oui, oui.

0: C'est comme ça.
1: Ah ouais,
2: avec le pouce.
3: C'est horrible.
1: Alors moi, non mais moi c'est l'étape du dessus. C'est main gauche téléphone, l'index, je scroll et je recule très très loin.
2: Ou alors tu grossis l'image.
0: Et Piette, c'est tout ça avec la tête en arrière. Comme ça. Et les yeux qui baissent.
4: Et quand t'appelles en FaceTime, attends, comment je mets la caméra?
0: Tu vois que le front.
1: Et tu vois que le, et on voit que tes yeux, tes deux trous de nez.
0: C'est ça.
1: Et le front. Tu dis ça va là?
0: Ouais, c'est ça.
1: Qu'est-ce qu'il y a? Attends, j'entends pas. Puis d'un seul coup, tu
3: vois l'oreille.
1: Tu vois l'oreille du mec en très grand plan. Ah, c'est horrible. Allez, c'est fini.
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0: Numéro chance 3. Et en fait, on pourrait croire que c'est des numéros que personne joue.
1: Bah oui.
0: Et ben en fait, si. C'est une combinaison qui est assez jouée.
2: Je suis sûr, ouais, mais j'avais entendu ça. Même le 1, 2, 3, 4, 5, il paraît qu'il est, il est vénère. Ah
0: ouais. 50 autres personnes avaient la bonne combinaison sans le numéro chance. Donc ils avaient le 10, 12, 14, 16, 18. Donc là, t'es devant ta télé, il fait Simone, Simone, fais les bagages, on part où tu veux, Simone. Et ben ils ont gagné 3000 euros. Simone, enlève tes bagages, remets-les sur le lit. T'as 3000 euros.
1: C'est comme le mec qui a fait le mot. Le mot de passe Louvre, hein, c'est un peu la même chose en fait, finalement.
3: T'as de la chance et t'as pas de chance en même temps.
0: C'est ça. Ouais. En fait, c'est ça qui est horrible. C'est. C'est 10, 12, 14, 16, 18. T'as l'impression que tu vois les centimes du gasoil à la pompe mercredi.
2: Oui, c'est ça, ce truc qui monte.
0: Ouais. C'est un truc de fou. Et enfin, le champion du jour, les patrons de l'usine Ariac en Normandie, qui ont voulu indemniser un ouvrier qui avait perdu son bras.
1: Ah,
0: pendant la manipulation d'une machine, ce qui est quand même bien.
1: Le
0: monsieur, il a perdu son bras, donc il,
1: c'est horrible même.
0: Voilà, ils lui ont offert une paire de baskets à velcro. Et ça, c'est un petit geste. Il faut vraiment. T'as perdu ton bras. Eh bien, sache que notre usine est heureuse de t'offrir cette chaussure. Dites que c'est à velcro, chef. À velcro.
2: À velcro.
0: Et encore, ils étaient à deux doigts de la montre.
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0: Alidaba.
1: L'Emmental, si l'Emmental pouvait parler, il dirait quoi?
2: Alors moi, je voudrais dire... Non, parce que j'ai des trucs à... tout le temps, à moins que chacun... Putain, ils font chier, c'est trop. Ah oui.
1: Non, ça, c'est... non, alors c'est le problème. Le problème de l'Emmental, c'est qu'il a des trous. Et je pense qu'il faut terminer avec la chanson. Tout le monde ensemble, l'espèce de chanson de pour toi, tu sais, tout le monde chantait là.
3: Oui. Le collectif.
1: Collectif. Oui, le collectif du plateau de fromage.

0: Héron Patrick et...
1: Ah, mais vous avez raison. Oh là là, j'aurais pas dû lui jeter un trac sur la tombe. Je peux plus voter. Tenez-moi la main, je descends le rechercher.
0: Non mais, monsieur, enfin...
1: Ah, arrêtez de jeter les roses. Je retrouve plus mon papier
2: derrière. Oh. Non mais, le gars va jusqu'au bout quand même. Hein. Vous savez que même aux toilettes, on n'est pas tranquille. Ah bah, votez Pichelon.
0: Eh, mais plus de PQ.
1: Bonjour.
0: Qui êtes-vous?
1: Mais pas de soucis. Voici les tracts de Gérard Leclerc pour vous essuyer les fesses. Et je vous pose sur le côté des bulletins de Marcel Pichelon. Dans ça, juste après, vous irez voter. Et n'oubliez pas, hein, qui vous a sauvé le fion? C'est Marcel Pichelon.
2: Ça, c'est un beau slogan de campagne. Qui vous a sauvé le fion? Marcel Pichelon. Eh bien, même à la chorale de l'école, eh bien, ils essaient d'y aller doucement. Hein.
3: Tenez les enfants, ce sont les nouvelles paroles. Allez-y, tous en cœur.

0: Et la championne du jour, la station essence Carrefour de Broyé, ouais, à côté de Paris. Jeudi matin, l'employé chargé d'afficher le tarif sur les pompes s'est trompé. Il a mis le prix du litre de sans-plomb à 1 centime. Alors, la nouvelle a vite tourné, les clients ont pris d'assaut les pompes, le mec s'est dit quel succès. Certains sont même venus remplir des jerrycans. Ouais, le pire, c'est que l'erreur n'a pas pu être corrigée avant le soir même. Et l'enseigne, alors ce qui est bien, a décidé de ne pas réclamer la somme due au client.
1: Oh bah en même temps,
0: en même temps, je crois que t'as pas le droit.
2: Je crois qu'ils auraient eu le droit de réclamer la somme.
0: Non, parce que c'est le prix affiché.

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1: Une info qui vient d'arriver. Il a surpris toute la toile en annonçant jeudi l'arrivée de son quatrième enfant. Il était déjà père de trois enfants, Tim Elvis, Angie, et ça c'était avec Cathy Guetta, puis Sian. Ou Sian, je pense, hein, qui est né en 24, Sian, avec sa petite chérie Jessica, qui est magnifique. Hein. Ouais. Notre David Guetta, voilà, le dernier enfant s'appelle Skyler. Bon, bah là, il a plus d'idées. Hein. Bientôt, ça va être Pionnier.
2: DJ 2000.
1: Ouais, DJ 2000 Lexus. Voilà, tu sens que. Ça y est, David, là, il est. Le couple s'est fait discret. L'annonce était discrète. Et ben, c'est avec beaucoup de fierté que David Guetta a mis des images que tout le monde a adorées. On est avec David. Il faut qu'on le dérange pour savoir comment ça se passe, David. David Guetta.
3: Attendez, ma baby fait dodo là. On va pas le réveiller parce que les nuits sont un peu compliquées.
1: Je suis désolé, mon David, ça va?
3: C'est good. Comment ça va, Rob 2?
1: Ok, ça va, bah, ça va. On n'est pas habitué à se parler doucement comme ça, ça va, David?
3: Ah non, mais c'est complètement crazy quoi.
1: Ah ouais, la vie de papa.
3: La vie de papa se passe très bien. On l'entend jamais, le petit quoi. Il est très smoothie, ouais, il est très cool quoi.
1: Tant mieux. Il pleure pas trop, David? Il est comment?
3: En vrai, ça va quoi. Et puis j'ai une astuce pour ne pas qu'il pleure. Ah bah attendez, il pleure justement. Je vais vous montrer ce que je fais. Vas-y.
1: On nous écoute, conseil pour tous les parents.
3: Eh bien, ce que
1: je
3: fais, mon Corée, c'est ça. Mais la musique forte, comme ça, je n'entends plus, en fait, tu vois. C'est complètement crazy, quoi. Ibiza. Allez, je veux voir tous les bibres en l'air. Put your vibron.
1: Tous les bibres.
3: Je vous mets en VIP avec une sablée en cododo. Ibiza.
1: Ça a changé quand même.
3: Ouais, puis là, je dois vous laisser, putain. Il a fait un gros shit dans sa couche, là. On va laver le cul, bordel, il fouette le gamin. C'est
1: de ouf. Bisous, David.
3: Bisous, mon Koé.
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0: On va faire ce qu'on
1: veut. Se débrouille entre nous.
0: T'inquiète, on va faire notre ménage.
2: Notre
0: on va faire notre tambouille interne. T'inquiète. Bah oui, mais moi j'ai voté pour ce candidat-là. T'inquiète. Regarde là-bas.
2: Moi, je suis.
0: Oh, le beau parc qu'on va faire là-bas. Regarde comme il est beau. Voilà, pendant ce temps-là, on va faire une tambouille interne et puis on va s'assurer deux, trois postes.
1: C'est ça. Bah, il y en a un qui se fout de nous, là, j'imagine. Là, c'est le bourgmestre belge, là. Je crois qu'il voulait. Ouais. Bah, justement, il était là.
0: On est connecté ou pas?
1: Oui.
0: Allez, Français, m'entendez?
3: Oui.
0: Comment ça se passe, vos municipaux? Allez, ça va en couille, non?
1: Non, franchement, ça va.
0: Arrête un peu sans vent. Tu crois que je ne suis pas relié à Internet? Tu crois que je n'ai pas? Tu crois que je ne l'ai pas entre les morts, là, 130 ans, là, qui votent à Marseille?
4: Ah oui, c'est vrai.
0: Et peut-être une abstention record, là, je ne sais plus combien, 140%, là. Non, c'est ce que j'appelle ça, un joyeux footwear. C'est un footwear.
1: Non, c'est des détails, ça.
0: Ça porte des détails. Et vos candidats, là, qui s'insultaient, là, il n'y a même pas un mois. Jamais, on travaillera ensemble. Vous n'êtes qu'un parti de je ne sais quoi qui se balançait des noms d'oiseaux morts là. Oui. Et maintenant, vas-y, qui sera biboche. Parce que par hasard, c'est l'amour fou. Tiens là, mon petit socialiste, même mon petit aléphiste, je te fais des bisous. Tout ça pourquoi? Pour prendre le pourvoir, mais qu'ils arrêtent de vous raconter des carbistouilles. Ils pensent qu'à leur gueule, ça. Hein.
1: Non, c'est pas ça, ils font des alliances.
0: Des alliances?
4: Oui.
0: Des alliances, tout ça pour divorcer une semaine plus tard. Hein, pour quelque chose qui va pas. Hein.
1: Ouais, bon, vu comme ça, c'est pas faux. Mais chez vous, comment ça se passe du coup? Vous êtes maire aussi, je crois.
0: Alors d'abord, je ne suis pas en maire, je tiendrai à préciser.
1: On dit merci beaucoup.
0: Oui. On dit bourgmestre.
1: Ouais,
0: c'est quand même beaucoup plus classe. Que, voilà. Hein, moi, ça fait 40 ans que je règne sur mon ville d'une main de maître. Mes électeurs m'adorent. Je suis un peu le papa de tous mes administrés.
1: Ah bon?
0: Bien sûr, on s'en se figurait, bien sûr.
4: Oui.
0: Oh, même si j'ai des doutes sur un ou deux, je ne cache pas qu'ils me ressemblent beaucoup. Mais bon.
1: Et du coup, vous passez à chaque fois.
0: Mais oh la main, tu.
1: Ah bon,
0: oh la main. Bah, c'est-à-dire, je suis le seul candidat.
1: C'est plus facile. Je suis
0: un petit peu le King Kim Jong van der Hout du propre pays. Hein. Vous voyez le jeune mot c'est comme ça.
1: Mais au fait, il y a combien d'habitants dans votre ville là?
3: 8.
0: Ma famille et en famille du frangin à ma femme. D'ailleurs,
1: d'accord,
0: je dirais un truc. Il y a eu un vote blanc. Je ne suis pas content du tout. Hein.
1: Ouais.
0: Je suis sûr que c'est mon abruti de beau-frère. Quand même être con, hein. Je suis tout seul. Il vote blanc, lui.
1: C'est juste pour vous emmerder, je suis.
0: Parce qu'il ne sait pas lire ce crétin, là. Hein.
3: Il vous aime pas.
0: Il y aura un point pour faire le bonheur et dans le pré en Belgique. Il y a du monde. Hein, c'est tellement con qu'il aurait mangé des roues de tracteur. Mais alors ça, pas de, je le dis pas de Waterzone pour lui dimanche midi, je le garde.

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3: Débrief télé. Sur une chaîne locale de l'Est de la France, on est tombé sur un petit reportage dans lequel il y a un monsieur qui s'appelle Jérôme, qu'on salue.
4: Bonjour.
3: Présente son invention. Alors, je vous laisse écouter. Et ensuite, je vous demanderai si vous avez deviné ce que c'est.
5: Okay. Avec le Triboulix, tout devient facile.
6: Mais non.
5: Un jeu d'enfant. Je prends mon Triboulix et une après l'autre, je ramasse mes boules.
3: Alors,
1: voilà, c'est tout ce qu'on a.
4: Triboulix, pour ramasser les boules.
6: Ouais. C'est comme à la pétanque.
3: Vous l'avez compris ?
4: Oui.
3: Non. C'est pour
1: ramasser les boules de pétanque.
3: Ah, voilà. Triboulix, ça s'appelle. Non mais ça a quand même tout sauf le nom d'un truc de pétanque.
4: Ah, oui,
3: Triboulix, tu te dis,
6: merci.
3: On dit merci qui ? Merci Triboulix. T'imagines quand même tout quand t'as une imagination un peu fertile, mais pas un truc de pétanque. Alors, Jérôme, on pose la question.

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2: Nouveau micro-trottoir, on est en 84. Gérard Pabiou, il était extraordinaire. Il posait des questions aux gens, il commentait jamais les réponses. Voici la première question.
3: Dans un crime, qu'appelle-t-on le mobile?
2: Dans un crime, qu'appelle-t-on le mobile? Vous le savez.
4: La motivation, oui.
2: Non, le mobile. La raison. Voilà, c'est plutôt la raison. Eh ben, écoutez, pas pour cette dame.
3: Dans un crime, qu'appelle-t-on le mobile?
5: Celui qui peut bouger.
4: Évidemment.
2: Il est mobile. Deuxième question.
3: Est-ce que c'est le recel?
2: Le recel.
4: Ah.
2: C'est quand t'as volé un objet.
4: Oui. Non, ou si tu mets sur la...
2: C'est quand t'as volé un objet et que tu le revends.
4: Exactement.
2: Bah pas pour ce monsieur.
3: Est-ce que c'est le recel?
6: Je sais pas quoi vous dire. Hein. Recel, bon, ben il y en a qui se servent. Moi, ma belle-mère, on se servait que du gros sel. Ça, c'est chacun. Moi, je me prends du sel fin et comme je sale très peu, pour moi, mon mari recèle après.
2: Ceux qui scellent et ceux qui recèlent.
4: Oui.
2: Voilà, bah, bien sûr. Attention, dernière question.
3: Alors, comment feriez-vous un casse?
4: Bah. C'est avec une cagoule.
5: Ouais, une cagoule.
2: Ah, une cagoule, un cas aux les mains, quoi. Ouais, ah non, il est sur l'alcool, lui.
3: Alors, comment feriez-vous un casse?
7: Oh, ben, dans un... Presque... dans un tiers cassis, qui est fort sucré, et deux tiers vin blanc.
2: Ah oui, un cassis, ah oui, c'est ça, un casse.
4: Bah oui,
2: deux tiers de vin blanc. Allez, on y va.
8: Oh, alerte au gogol.
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2: Le JT des sports avec mon petit Corentin. Corentin, bonjour.
3: Bonjour Sébastien.
4: Alors, t'as mis ton tennis là.
2: Alors, attendez, comme chaque week-end, laissez-moi prendre dans l'ordre. Oui. Il y a du sport. Si vous n'avez pas tout suivi, petit résumé, tennis.
3: On parle que de lui depuis ce week-end. Corentin Moutet, 33e mondial.
2: Ah.
3: Avait un set et un break d'avance.
2: C'est vrai,
4: allez,
2: bravo Corentin.
4: Allez.
2: Sur quoi il était il est 33e, c'était dans quel
3: C'était, ça arrive, hein, t'inquiète pas. Donc il avait un set et un break d'avance, mais c'est finalement incliné. Oh. 4-6, 6-3, 6-4, face à l'américain Marcos Riron, samedi, en demi-finale du Challenger 175 de Phoenix. Visiblement frustré, le Parisien a lancé sa raquette en dehors du court après la balle de match. Et c'est pour ça qu'on parle de lui dans les... parce qu'il a gagné, c'est parce que Vénère, il a balancé sa raquette en dehors du court.
5: Mais non.
3: On a la réaction du spectateur qui a pris la raquette dans un...
6: Michel. Moi, ça me fait plaisir, c'est moi, Michel.
3: Pour qu'on parle des Français au tennis, il faut balancer ses raquettes.
2: On va continuer avec du tennis, mais cette fois-ci, on fait un plus petit terrain de table.
3: Et heureusement qu'il existe le tennis de table, Sébastien. Énorme Félix Lebrun, le Français de 19 ans, a décroché son deuxième titre hier en remportant le tournoi WTT Champions de Chongqing en Chine. Il a dominé en finale le Chinois Wen Ruibo.
2: Et c'est pas les derniers. Hein.
3: Eh non.
5: Ah bah non.
3: Justement, voilà comment la France peut faire trembler la Chine.
2: Bravo.
3: Grâce à Félix Lebrun.
2: Waouh.
3: Ou pas. Le ping-pong déjà, bon, voilà. Puis les frères Lebrun. Ils ont même pas fini de muer.
5: Oh.
4: Oui, ils ont gagné.
3: Voilà. Ah non, ils ont gagné.
4: Ils font pas peur.
3: Trembler la Chine.
2: Mais les gars, ils font pas peur. C'est pas de la lutte gréco-romaine, c'est du ping-pong. T'as déjà vu un joueur de ping-pong qui fait peur, toi?
5: C'est vrai que.
2: Tu as déjà vu un videur de boîte? Tu fais quoi? Je fais gaffe, je suis ping-pong.
3: Ah oui, non, mais au judo, t'as Teddy Riner. Il fait peur aux Japonais. Teddy Riner.
2: Voilà. C'est du ping-pong, personne ne fait peur.
5: C'est vrai qu'au ping-pong, ils sont tous assez fins. En plus, quand tu les vois jouer, enfin, ils sont pas.
4: Mais c'est du ping-pong!

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2: Tout de suite, c'est l'heure des moins grosses têtes avec Laurent Ruquier.
3: Allez, bonjour à tous et bienvenue dans les moins grosses têtes.

0: tu m'en poses une question sur les grillons.
1: La taille. Ah non. Ah oui, non, ils ont des trucs dessus, peut-être sur par rapport à leur taille, ça augmente leur nombre de, je sais pas comment on appelle ça, les traits là,
2: le nombre de stridulations d'un grillon.
0: Tu connais ça, toi.
2: Il suffit de les compter pendant 7 secondes.
3: Mais ces stridulations, c'est le son.
2: C'est le son.
3: C'est pas... non, pas du tout. Les stridulations, c'est le son.
0: C'est le nom.
2: C'est bah, oui. Il a mal triché.
0: Ah là là.
2: Il faut écouter les compter pendant 7 secondes et y ajouter 5.
3: Ah ouais.
2: C'est la loi de Dolbear. Bah, bon, Benito, tiens-moi grosse tête. Sachez ceci, le meilleur remède si tu te ronges les ongles, c'est de te gratter régulièrement le cul. Merci, au revoir.
3: Ça doit marcher.
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0: Normalement, oui.
1: D'accord.
2: Oh. Oui, oui.
0: Il y a déjà rarement d'appels à la triche ou au machin.
1: Voilà, attendez, j'essaie encore d'enlever un truc qui vient de s'allumer sur mon écran. Là, ça me rend dingue. Ça y est, c'est parti.
0: C'est pas la Russie, quoi.
1: Non, on est d'accord.
0: C'est la Russie. Non, la Corée du Nord.
1: Corée du Nord, c'est simple, il y en a une. C'est, ouais, je...
0: hein, pas d'autre choix.
1: L'autre, il est où? Non, il n'y a pas d'autre choix. Donc, ça veut dire que du côté de Marseille, par contre, c'est le seul petit truc qui est remonté visiblement. Il y aurait un petit souci.
0: Il y aurait avec... beaucoup de centenaires.
1: Avec, en tout cas. On est en forme.
0: Ouais, c'est ça.
1: On est en forme, pourquoi? Explique-le, Piet, vas-y.
0: Bah en fait, apparemment, sur la liste, il y a énormément de centenaires, dont une dame, que si elle était vivante,

0: elle serait la doyenne du monde, parce que la doyenne du monde actuellement elle a 116 ans, et là il y a une dame de 120 ans qui a voté à Marseille.
1: Eh ben, ah, oui.
0: Donc bon, rien que là déjà il y a un truc qui va pas.
2: Y compris, il aurait oublié peut-être 2-3 déclarations de...
3: 785 électeurs âgés de plus de 100 ans à Marseille.
2: Alors ça en fait quand même pas mal. Hein. On a
3: notre ami Marseille avec nous pour réagir. Bonjour.
4: Ça va l'équipe ce matin.
3: Oui.
4: Tout le monde vote à Marseille.
3: Bah, ouais,
4: on a quand même 785, vous l'avez dit. Hein.
3: Ouais.
4: 785 électeurs de plus de 100 ans. Claquettes chaussettes, à T-Max, ils écoutent du Djoul.
2: Ouais.
4: C'est normal. Ici, Marseille, on vit vieux.
3: Ouais.
4: C'est l'air, c'est la mentalité, le soleil, le pastis.

0: l'air de la mer, les gens vivent vieux. 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
1: Bah oui, oui, ça fait beaucoup quand même. Une dame de 120 ans aurait même apparemment voté, c'est dingue.
0: Ça, ça m'étonne même pas.
1: Pourquoi?
0: Ça ne m'étonne même pas. La dernière fois, je suis allé voter.
1: Ouais.
0: J'ai vu un papy, il avait une canne. J'ai dit, oh papy, ça va. Il m'a dit, il m'a répondu, tranquille, j'ai connu Clovis. J'ai dit, bah Marseille, c'est Marseille.
2: Ah,
0: ouais, Clovis, quand même, il a connu.
2: Ça date, hein.
0: Bah, attends, ouais.
1: Oh. On n'y croit pas trop.
0: Mais... Eh, mon, mon ami, hier au bureau de vote, j'ai ouvert la porte.
1: Ouais, s'il y avait.
0: Tu sais pas qui y avait.
1: Non.
0: Fernandel, il sentait de l'isoloir. Fernandel, je le dis, sur la tête à Pépé, je le dis.
1: Ouais, ouais, ouais.
0: Il y avait même derrière Fernandel.

0: Dark Vador était là aussi.
1: Non, Dark Vador, non, il va faire
0: Marseille. Il était là aussi, bien sûr.
2: C'est dingue, ça.
0: Ouais, c'est dingue.
2: Mais c'est dû à quoi, ça?
3: L'huile d'olive.
0: Ah, mais bien sûr, c'est l'huile d'olive. Et tu diras. Et alors, je te dis pas, il y a même un T-Rex qui est venu.
2: Mais non.
1: Ah ouais.
2: T-Rex.
1: Avec ses petits bras, là.
2: Ouais.
0: Un T-Rex, avec ses petits bras. Il était là, il voulait voter. Il pouvait pas, un T-Rex, avec ses petits bras. Il était là, il voulait prendre dans l'enveloppe, mais il pouvait pas avec ses petits bras. Tu vois, c'est secret, c'est ce que c'est.
2: Non.
3: L'huile d'olive Puget.
0: Eh ouais.
2: C'est la Puget, c'est ça.
0: Eh ouais, gros. Allez, je vous laisse, je vous embrasse. D'accord, à bientôt. T-Rex, quand même.
2: J'allais prendre de l'huile d'olive.
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1: Voici le top de Stouff.
2: Bonjour.
1: Vous êtes radieux ce matin.
2: Eh ben, merci beaucoup Sébastien.
1: Ce petit pull à col roulé à la Fantomas vous va très très bien.
2: Ouais, mais col roulé, il fait froid. T'as vu le temps, ça me donne
3: pas. Ouais, c'est vrai, c'est vrai.
4: J'ai un cambriolage après en plus.
1: C'est elle qui joue dans les pubs. Après, elle fait la pub secteur. Après la pub secteur alarme.
3: C'est ça.
1: Elle met la cagoule.
5: Voilà, toute tête prête.
1: Allez, on y va.
2: On va parler d'un endroit où socialement c'est une expérience. L'ascenseur, des fois on a des moments gênant. Un petit peu gênants, comme
1: très,
2: par exemple.
1: Très bizarre, c'est vrai qu'on ne sait pas pourquoi on est gêné quand on est avec quelqu'un dans un ascenseur.
2: Et bah, quand tu rentres dans l'ascenseur et que par exemple vous êtes que deux, c'est le silence total entre inconnus.
3: Oui.
2: Personne ne se parle et tout le monde regarde en plus les chiffres. 5, 4, 3, comme si c'était la Coupe de la Ligue, tu sais. 3, 2, je sors.
1: Ah mec, c'est vrai. Mais vas-y, continue, je te dirai.
2: D'accord. On a en 4, appuyé aussi sur le mot. T'as du monde dans l'ascenseur, tu vois l'exemple. T'appuies sur ton mauvais étage. Donc là, solution. Soit t'assumes et tu descends si t'es au 4ème et que t'habites au 7ème, tu continues à pied.
1: Enfin, personne fait ça.
2: Soit, il y en a qui. Bah, si t'as plusieurs personnes qui ont appuyé sur plusieurs étages dans ton immeuble, travail.
4: Pour le coup, si t'as appuyé sur le truc, les gens, ils voient que tu sors pas.
1: Bâtard.
2: Bah,
1: moi, j'ai eu droit.
2: Tu sors pas,
1: savez,
2: l'ascenseur s'arrête et que tu sors pas, c'est. Tu vois.
1: J'ai eu droit à ça la dernière fois. Moi, je suis au 5ème.
2: Ah, tu vois.
1: J'ai eu droit à ça la dernière fois. Il y a une petite fille avec sa maman qui rentre dans l'ascenseur. Et la petite fille, elle fait. 0, 1, 2, 3, 4. Et sa maman, elle fait, elle s'amuse. Et moi, je fais, oui, bah, t'habites au premier, toi, ça te fait pas chier. Mais je te dis, que faire.
2: Et t'as le moment aussi, en 3, dans l'ascenseur, quand l'ascenseur est bondé, il y a plusieurs personnes, tu dis, bon, je vais.

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2: La question du jour est simple. Sur qui avez-vous envie de balancer des trucs? Faisons une bise à Benjamin qui est en ligne avec nous. Ça va, Benjamin?
3: Ça va bien, et toi, comment
2: est-ce que... Mais oui, Benjamin, bienvenue dans la joie de la radio. Benjamin, c'est ça qui est bien. T'es chez toi, t'es à la maison, tu dis je vais appeler Coco et bim, t'es avec tout. T'habites où?
3: Alors, j'habite à Saint-Quentin-dans-l'Aisne.
2: Ah là, très bien. Déjà, tu t'es fait poser le téléphone, puisque à Saint-Quentin-dans-l'Aisne, c'est arrivé hier. Mais avec les anciens cadrans, c'est les... À Saint-Quentin, c'est là où je suis né.
3: Oui. Non, oui, bah, je suis au courant.
2: J'y suis pas, lui, depuis quelques années. La dernière fois, c'était pour mon one man. C'est comment, maintenant, Saint-Quentin?
3: Oh, bah, Saint-Quentin, c'est toujours la même chose. Hein. Ça change pas. Hein.
2: Ah si, des fois, il y a des villes qui vont dans le bon sens, puis des fois, il y a des villes qui vont pas dans le bon sens.
4: Il n'y a pas la ville haute et la ville basse, c'est pas ça?
2: Je crois pas. C'est lent qu'il y a une ville haute et une ville basse.
5: Saint-Quentin et que la ville basse.
2: Ouais. Voilà.
5: Tout est au sous-sol.
2: Non, excuse-moi, le mec de Limoges, là, il va. Excuse-moi. Le Las Vegas du Limousin, là, il va revenir sur Terre.
5: The News
2: bah, non plus. Le gars, il vient critiquer les. Enfin, ouais. C'est incroyable.
4: N'oublie pas d'où tu viens.
2: Je t'écoute, oui, n'oublie pas. Vas-y, je vais te laisser pousser la barre, je vais te foutre dans une cabane comme Vianney, ça vient de détendre. Excuse-moi, Benjamin, excuse-moi, je t'écoute.
3: Alors moi j'aimerais balancer mon collègue de boulot, donc Mathieu, qui, parce qu'en fait on travaille de nuit, on est chauffeur-livreur en fait.
2: Ouais.
3: Et en fait quand on arrive au boulot à minuit et demi, il est là de bonne humeur avec sa Red Bull en train de nous saouler, en train de chanter, hurler, et puis bah nous ça nous saoule en fait. Et on aimerait bien lui mettre des petites tatanes quoi, mais on se retient quand même quoi.
2: Tu sais que c'est ce que moi je fais vivre à mes collègues de bureau chaque matin quand j'arrive à 6h.
4: C'est pas la même heure mais c'est la même chose.
2: Je chante, ce matin c'était du partenaire particulier.
6: Arrête,
4: celle-là j'en peux plus.
2: Pourquoi? Vous avez droit une fois tous les 6 mois.
6: C'est celle où tu trouves plus en fait. Tu te dis, ah j'ai pas celle que je voulais chanter aujourd'hui, bah partenaire
2: particulier. Oui,
5: c'est la chanson de secours.
6: C'est le Joker.
2: C'est vrai, parce que je voulais chanter du Ed Sheeran mais j'avais plus les paroles. Et donc je me suis dit partenaire particulier.
7: J'aime bien parce que je connais les paroles.
2: Merci,
7: c'est un peu trop vieux.
2: Merci, je t'embrasse Benjamin. Vous transportez quoi dans l'entreprise?
3: Alors nous, on transporte en fait, lui c'est légal quand même. On transporte en fait tout ce qui est repas, en fait, on livre pour les prisons, pour les EHPAD.
2: C'est toi qui passes les petites scies dans la tarte ou dans le morceau de pain,
4: c'est ça,
2: toi.
4: Les portables,
3: ah non,
4: c'est
3: toi.

0: Elle a pris une matinée dominée par le soleil. Les nuages gagneront du terrain l'après-midi et donneront par endroits des averses et des orages. Les Vosges mosellanes seront les plus exposées. Les températures démarrent entre 15 et 19 degrés. 17 relevés à Forbach, 15 à Boulay-Estrof, 30 à 33 pour les maximales du jour. Le soleil et les grosses chaleurs vont rester au rendez-vous ce week-end. 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
3: Nous allons entendre les messages de haters qui ont été laissés sous nos vidéos. C'est ça, Stouff, on est d'accord?
4: C'est ça, oui, sous nos vidéos.
3: Alors, vous savez, dans les vidéos, les gens laissent des commentaires et vous avez toujours des gens. Il y a heureusement 99% des gens qui laissent des messages gentils, adorables. Ceux qui n'ont rien à dire, ils mettent un petit cœur. Voilà. Et il y a le Oula haters.
5: Je sais bien parce que moi, je suis mort de rire et l'autre, il est déjà énervé à côté de moi. Quand ça n'a pas commencé,
6: je suis en train d'imaginer.
3: Écoute-moi bien, mon chat.
6: Oui.
3: Détends-toi.
6: Mais t'inquiète.
3: Tu sais, c'est rien. Tu sais rien.
6: Je ronronne.
3: Mais oui, mais. Tu ronronnes ou tu ne pas. Mais non, mais c'est rien. Ce que tu vas entendre, c'est
6: oui,
3: rien.
6: Oui, oui, oui.
3: C'est mais du pipi.
7: C'est rien. Ce qui est dommage, c'est pourquoi on lit les messages ici, pourquoi on les fait pas venir. Ça serait plus drôle.
3: Ah, bah, oui, parce que quand ils sont devant toi, ils oui. disent ah, mais je rigole.
4: Voilà, devant toi, ils disent rien.
3: C'est ouf. Donc, fais ton travail, bourreau.
4: Aujourd'hui, on va le faire parce qu'aujourd'hui, c'est la journée mondiale contre la censure sur Internet.
3: Donc
4: bah, pour vous montrer qu'on ne censure pas. On vous dit tout et on vous lit. Alors, je vais commencer par moi, d'accord? Comme ça, vous vous détendez, ça vous donnera...
3: Oh non. Vas-y, Stouff.
4: Jérémy qui dit « Stouff, ça aurait pu être mon fantasme si elle était plus grande, plus mince, blonde avec des yeux verts. Ah ouais, non, en fait, elle est archi dégueulasse, même pas avec un bâton.
6: Oh, voilà. C'est le physique, en fait, c'est ouais. pire que...
4: Bon, après, pareil, j'ai été voir sa photo. Bon, j'ai pas commenté, évidemment, très parce dur. Que j'attaque pas le physique des autres. Mais
7: en plus, t'es pas si petite que ça.
3: Non, en plus, je vais te dire.
7: Presque blonde.
3: En plus, Stouff, je vais te dire. Je ne vois que des messages.

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2: Salut l'équipe, j'ai besoin de conseils. Est-ce que vous auriez des techniques pour rester concentré? Je vous donne un exemple. Si je dois appeler quelqu'un et qu'entre deux je parle à une amie, eh ben j'ai oublié ce que je devais faire. Et c'est comme ça à chaque fois.
3: Alors moi c'est l'histoire de ma vie. Moi.
4: Qu'est-ce qu'elle a dit?
3: Non mais c'est vraiment l'histoire de ma vie. C'est-à-dire que moi, j'ai du mal à rester concentré. Une réunion qui dure plus de 3 minutes.
5: Ah bah toi, oui, voilà, sur les réunions, oui, t'es pas
3: non,
5: là.
3: Non, je décroche. Si ça ne va pas assez vite, j'ai compris à peu près l'idée, ça me fatigue.
6: Et en plus, toi, t'es sur ton téléphone et puis d'un coup, on est en train tous de parler et tout. Puis d'un coup, on entend ouh, ouh, aïe, aïe, aïe. T'as pas
7: le son à fond.
6: Avec le son à fond.
5: Tout le monde lève la tête et se regarde en disant mais qu'est-ce qu'il fait?

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1: Secret Story, bientôt de retour sur TF1. Le casting de la prochaine saison a été lancé il y a quelques jours sur les réseaux sociaux. Alors, est-ce que les personnalités de la Villa des Animateurs, cet endroit où tout le monde vit en même temps, est-ce qu'ils aiment ce programme? On a qui?
2: Alors, on va leur demander. Pour commencer, on a Jean-Pierre Foucault.
3: Bonjour à tous. Bonjour. Comment allez-vous ce matin?
2: Très bien, et vous?
3: Eh bien, écoutez, pas fou.
4: Oh. Mince, oh.
3: Ma femme m'a demandé de l'inviter à dîner dans un lieu très cher.
2: Alors
3: écoutez, je l'ai emmené à la station-service.
2: Ah oui, bah oui, bah oui. Ouais, ouais.
3: Croyez-moi qu'elle n'a pas kiffé, comme disent les jeunes, le jambon et mental triangle sur les beaux. Écoutez, c'est le geste qui compte. J'entre tout de suite, qui veut gagner des millions? Voici la question à laquelle les auditrices et les auditeurs vont pouvoir jouer dans leur voiture. Quel secret pourrons-nous voir dans le prochain Secret Story? Réponse A, je sais pas, je m'en fous totalement. Réponse B, Michal avec le secret, j'ai volé l'orange pardon, du marchand. Oui. Réponse C, mais Champagne Ardenne et chasseuse de loups. Et réponse D, Joe Wilfried Tsonga avec le secret, j'ai pas gagné un trophée au tennis, mais j'ai pris 20 kilos en bouffant des Kinder Bueno. Oh,
5: celui-là, on l'a cramé, celui-là.
2: Oui, Jean-Pierre, sans hésitation, je vais répondre la A et
3: pensez
2: c'est mon dernier mot.
3: Que je m'en fous totalement, est-ce que c'est la bonne réponse? Suspense.
4: Oui, je pense aussi. Ouais.
3: Tellement insoutenable que le carburant a même cessé d'augmenter.
4: Ah.
3: Et c'est la bonne réponse. Bravo. Belle semaine, cher Stouffany.
2: Merci Jean-Pierre, bonne semaine à vous aussi. On a Cyril Hanouna qui vient d'arriver. Ah, bonjour
6: Cyril. Les chéris, bonjour mon coïn.
7: Ça va toi?
6: Ça va mon chéri?
7: Bah, ça va super.
6: Ça va mes merveilles.
2: Ça va, et vous Cyril?
6: Beau, ce soir, gros débat dans l'émission autour de cette question, les chéris. Si j'habite dans un pâté de maison, mes voisins sont-ils des cornichons? J'adore. Voilà, ou encore cette question. Connaissez-vous un amputé connu? Parce que, moignon. J'adore. Sinon, Secret Story, à bientôt de retour sur TF1. C'est reparti.
2: Vous regardez ou pas Cyril?
6: Mes frères, mais on s'en cogne total. Je le dis, on s'en fout de savoir le secret. De Jérémy, 21 ans, né hermaphrodite. La frère, cette année, je te le dis. Salut, c'est Benoît. Alors, je suis né Pikachu, je suis pas un homme, je suis un Pokémon. Waouh, génial, Jérémy. Waouh, on s'entend pas de truc hier, je le dis, frérot. Non, mais ça va être de la dope. Je vous le dis, comme à chaque fois, il y aura le faux couple.
2: Voilà,
6: ils vont qu'il y ait toute la journée. Et les gens qui vont se pécho, je vous le dis, chérie, ça

0: Bonjour, bonjour, bon réveil, 7h sur Europe 2. Coé sur Europe 2 pour ce vendredi 31 juillet, peut-être avant votre départ en vacances. On va faire entrer nos champions du jour qui arrivent dans un instant, c'est après l'actu.
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0: Jérémy Desiderati pour l'actu Europe 2. Salut Jérémy.
2: Salut Quentin, bonjour à tous. Une météo encore contrastée aujourd'hui avec des nuages, quelques orages et des températures toujours élevées, notamment dans l'est du pays. Le temps complet de ce vendredi arrive juste après les infos. Les valises d'abord sont peut-être déjà dans le coffre. Ne reste plus qu'à vous armer de patience. Le grand chassé croisé des vacances débute ce matin avec une première journée rouge sur l'ensemble du pays et même noir vers la Nouvelle-Aquitaine. Le pire est attendu demain où Bison Futé hisse le drapeau noir partout en France dans le sens des départs. Les retours seront classés orange. Dimanche, les principaux ralentissements concerneront encore les axes vers la côte atlantique et le pourtour méditerranéen. Du monde donc qui doit arriver en Gironde où la situation

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1: Le dernier jour de ce mois de juillet commence sous les nuages pour une bonne partie du pays. Le ciel est couvert ce matin entre les Pyrénées jusqu'aux frontières du Nord et cette instabilité, elle va se décaler dans l'Est cet après-midi avec un risque d'orage entre les Alpes et l'Alsace. Ailleurs, c'est le soleil qui domine avec des températures qui restent chaudes. Il fait déjà plus de 25 ce matin à Nice et ça va monter cet après-midi jusqu'à 34 à Strasbourg, Montélimar ou Ajaccio. Très bon réveil sur Europe 2.

0: Ce à quoi il n'a pas précisé dans l'autre sens.
1: Mais ça, est-ce que j'allais dire,
0: s'il
1: ça va,
0: interdit...
1: c'est valable dans l'autre sens.
0: Non, il n'est pas fou. Il ne va pas interdire la fellation.
1: Bah, bien sûr que si, pourquoi
0: il est dictateur, il fait ce qu'il veut.
1: Oui, bah, j'en ai rien à foutre.
0: Il fait ce qu'il arrange.
1: Bah oui, bah non, monsieur Kim Jong-un.
0: On souffle le droit des femmes en Corée du Nord.
1: Oui, bah, c'est ce que je lui dis, moi, Kim Jong-un.
0: C'est Sandrine Rousseau, elle passe la frontière, elle prend un accessoire souvenir, elle repart, hein, je veux dire. Non, mais tout ça, non, mais évidemment qu'il est allé que dans ce sens-là.
1: Oh là là là là là.
0: Voilà, du coup, il paraît qu'il fait exécuter tous les hommes qui ont un cheveu sur la langue. Dès que quelqu'un arrive en faisant comme ça, il fait oh, vous l'avez fait.
2: Allez,
0: sulfateuse. Deuxième champion.
1: On est sûr de cette news quand même. Parce qu'il faut...

0: J'ai vérifié.
1: Elle est vraie. Deuxième champion est un Américain qui a été surpris en train de droguer les verres de ses rendez-vous avec des femmes au Viagra.
2: Alors pourquoi tu disais con lui ?
1: Mais alors vous vous dites au Viagra, oui, enfin, c'est pas ça. Pour les femmes.
0: Bah oui, non.
1: Et alors là, il a dit, mais c'est là qu'il y a un problème. Il dit, il voulait s'assurer qu'elle n'ait pas d'érection. Parce que de nos jours, on ne sait plus avec qui on boit un verre.
2: Donc en gros, qu'il n'y ait pas un zizi en face.
1: En gros, il mettait du Viagra dans le verre et il s'est dit, si à l'addition, elle a une érection, c'est que c'est pas une femme.
0: N'importe quoi.
2: C'est pas si idiot que ça. Non, bon, enfin, bah, bon. Pas. Oui, ça se fait pas. Bon.
0: Non, ça se fait pas. C'est interdit, Pierre.
1: Moi, je voudrais dire à ce monsieur, d'abord, on ne drogue pas les femmes. Non, insu. Deuxièmement, je vous demanderai d'éviter de garder cette habitude parce que si vous allez en prison, vous allez prendre cher avec votre coloc.
0: Oh, oui.
1: Évitez, arrêtez tout de suite cette sale habitude. Et là, et les champions du jour. J'ai vu la vidéo. La vidéo, elle est virale. C'est une femme qui est rattrapée de justesse aux États-Unis par un inconnu. Elle chute dans un escalier.
2: Ouais.
1: La vidéo est dingue. L'homme l'a rattrapée juste avant, mais qu'elle se fracasse la nuque. Je vous jure que c'est vrai. Elle rate la marche.
0: La marche.
1: Ouais. Elle tombe à l'envers et le gars met sa main sous sa tête.
2: Un miracle sauveur. Quoi.
1: Elle est à deux doigts d'être mort.
0: Coup du lapin. Ouais.
1: Ou handicapée. Hein. Bah, au lieu de la remercier, elle l'attaque en justice, elle lui réclame 250 000 dollars.
0: Mais c'est quoi cette nana ?
1: Pour le préjudice émotionnel subi, écoutez bien la raison. Elle dit qu'en fait, elle est tombée parce qu'elle a vu une silhouette apparaître en bas des escaliers.
2: Et qu'elle a eu peur et que c'est ça qui l'a fait tomber.
1: On est à deux doigts qu'elle nous dise « Ah, noir !» Parce qu'on est à deux doigts de ça, hein, je vous assure. Hein. En bas des escaliers, et ça aurait causé sa chute. Et en plus, le type, je vous assure, c'est le gars le plus gentil du monde. Qui a un réflexe incroyable de mettre sa main. Il lui sauve la vie.
2: Il lui sauve la vie.
1: Elle l'attaque en justice, lui demande 250 000 dollars. Nous, on a vu la vidéo ce matin. Madame, vous êtes... Madame, je sais que tout le monde peut mentir. Hein. Vous êtes une menteuse. J'en ai vu ces derniers temps. Mais là, vous battez des records. C'est-à-dire qu'on le voit que la dame, elle rate la marche.

0: On le voit, c'est-à-dire que c'est pas qu'elle a peur.
1: Peut-être qu'elle a entendu bruit, qu'elle a eu peur et qu'elle a. Mais de toute façon, quoi qu'il arrive, elle a pas de la lui réclamer de l'argent.
0: On voit, qu'il n'y a pas d'hésitation. On voit qu'en marchant, elle rate son bout de pied, rate la marche. Et donc voilà, donc elle l'attaque. On ne sait pas, on verra ce que ça va donner. Peu de chances qu'elle gagne.
2: J'espère. Attends.
0: Ouais, je pense qu'elle va déménager, cette dame. Il y a Satan Immobilier qui lui aurait trouvé un rez-de-chaussée en enfer.
2: Le karma, quoi.
0: Ah, il n'y a pas la clim, mais il y a du chauffage toute l'année. Hein.
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Yo, bonjour, bonjour, 7h10 ce matin. Les vacances qui vont pointer le bout de leur nez, peut-être dans quelques heures. Alors ça fait partie des pays les plus visités par les Français et tous les étés l'Italie. Vous allez peut-être vous envoler par là-bas. Il y a en ce moment Damiano David.

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1: Tout le monde fait une bise à la France qui bosse et qui se lève tôt. On n'avait jamais eu ce métier.
2: Ah.
1: Ah bah d'ailleurs, c'est pas du tout le même qui est écrit sur mon écran. Je devais avoir libraire, oui. Et bien j'ai factrice.
3: Effectivement, oui.
1: Effectivement, eh bien, je remets.

0: Hein.
1: Eh oui.
2: Moi je mettrais des poissons panés congelés dans le casque. Tu aurais peut-être comme ça, mais au moins t'es au frais.
3: Ça va Elodie, ça se passe bien.
0: Ça va, nickel.
3: Comment tu fais pour la chaleur? T'arrives à boire beaucoup?
0: Bah, on boit beaucoup, les clients nous donnent beaucoup d'eau aussi, donc ça va. Et puis là, on a réduit les horaires, donc on finit à midi. Donc tu... pas la distribution à l'après-midi, donc bah, c'est génial. Alors,
3: j'ai aucune question sur les facteurs.
4: On va
3: je n'ai que des questions sur les libraires. Donc, tu vas des fois dans une librairie?
2: À l'été, aussi.
0: Ça m'arrive, je suis fille de libraire.
3: Ma mère était libraire. Bah alors, bah attends. Alors, qu'est-ce qu'un grossiste? Alors, bah écoute bien les questions. Qu'est-ce qu'un grossiste? C'est un raciste des gros?
2: Ouais, il est grossiste.
3: Ah, il est grossiste. Oui. C'est un gros libraire qui vend des bouquins sur le gaz de schiste? C'est un grossiste. Ou c'est un libraire qui vend des livres en grande quantité?
0: C'est un libraire qui vend les grandes quantités.
3: Voilà, qu'est-ce qu'un catalogue éditorial? C'est un résumé de la carrière d'Edith au Real Madrid.
5: Éditorial.
3: Oui, éditorial.
4: Genre brésilien.
3: Éditorial, oui. C'est un catalogue La Redoute sans sextoy.
0: Ouais,
4: c'est quoi le
3: rapport?
4: C'est la ligne éditoriale.
2: Ah ouais, c'est une ligne éditoriale, pas de trucs sexuels. Quoi.
3: Bien sûr. C'est une publication en série regroupant chez le même éditeur des livres portant chacun un titre particulier.
0: À la troisième.
3: Voilà. Et enfin, un glossaire. C'est quoi un glossaire? C'est du rouge à lèvres. Il a mis du gloss. C'est une biche en plus glos. Écoute bien, parce que j'ai vu un glossaire avec des gloss cordes.
2: J'ai vu un glossaire. J'ai vu un glossaire là-bas.
3: Il avait des gloss cordes. C'est une liste alphabétique, allez hop.
0: Oh là là.
3: Ouais,
0: je dirais
3: la
0: troisième.
3: Bravo, ma chérie, bravo, Elodie. Je t'embrasse fort, je te fais un bisou, courage.
0: Avec le temps.
3: Et on embrasse tous les facteurs, les factrices qui bossent le matin très tôt et ceux qui sont dans les centres de tri.
5: Et les libraires aussi. Hein.
3: Bisous.
0: Et je suis au centre de tri en plus ce matin.
3: Allez, vous devez avoir chaud, non?
0: Un petit peu, salut. Ouais, il y a les ventilos.
3: Bisous, bisous à toi, ma belle, bisous.
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0: La dispute dure des fois.
1: Le bordel que nous, on a laissé traîner, on n'a pas rangé nos casquettes ou nos chaussures, et bam, ça part.
0: T'as pas eu de dispute ce week-end ?
1: Alors non.
0: Non, personne ?
1: Oui. Non, week-end non. Très tranquille, non, week-end si. Ami,
2: non,
1: week-end...
2: Non, non, pas de dispute, elle était pas là.
1: Ouais, mais des fois tu... C'est vrai que c'est rare de s'engueuler par post-it.
0: Ouais.
1: C'est vrai que c'est rare, Stouff, on y va.
0: Alors les choses à ne pas dire ou ne pas faire pendant une dispute, on commence avec parler le plus fort pour gagner. T'as celui qui lève toujours la voix par rapport à l'autre. Tu te dis, je vais aller au-dessus d'elle, comme ça, elle va entendre ce que je dis, elle va comprendre. Non, non, ça marche pas comme ça. Hein.
3: Mmh. Ouais, puis souvent, tu prends le. Eh, hey, oh, ça va, c'est pas parce que tu hausses la voix, moi aussi, je peux monter la main. Hein.
1: C'est pas parce que tu hausses la voix.
0: On a aussi celui qui regarde son téléphone pendant une dispute. Genre, il veut s'éloigner, puis il écoute pas, et bah là, ça repart de plus belle.
4: Ça marche pas non plus,
1: de toute façon,
0: non, ça fonctionne pas.
3: Tu t'as dit ce que je te dis ?
1: J'ai l'impression que pendant une dispute, je vais te laisser finir, hein, mais que l'on surréagisse.
0: C'est pour les hommes ou les femmes, je parle là.
1: Ou qu'on ne réagisse pas, il y a un moment, ça va pas.
4: Faut être neutre.
1: Mais oui, mais quand t'es neutre, tu t'en fous, tu es neutre.
4: Ouais, mais donc ça ira pas, quoi qu'il y a, c'est une dispute après. Hein.
0: On a aussi dire fais comme tu veux. C'est pas la phrase à dire, parce que généralement, l'autre va faire l'inverse de ce que toi,
1: t'as pas d'avis, t'as pas d'idée.
0: Ah, voilà, donc l'embrouille va partir encore plus loin. Non, on dit pas fais comme tu veux, on termine la discussion.
4: Le t'as raison, tu l'as ou pas ?
0: Non, je l'ai pas, tu veux le mettre dedans ?
4: Bah oui, parce qu'il marche pas non plus. T'as raison, tu t'en fous en fait, oui.
1: Ouais, c'est t'as raison. Ouais.
0: Autre mauvaise idée pendant une dispute, c'est imiter la personne, ou alors répéter les derniers mots qu'elle dit. Faut pas faire ça parce que la personne va péter un câble et ça va partir de plus belle.
1: Il y a aussi le tout simplement regarder avec un petit sourire.
0: Oui.
1: Peut rendre fou.
2: Le ton, ce que je dis.
3: Toi tu le fais toi.
0: Dire des choses avec un ton ironique, non, faut pas faire non plus, Koé. Ça c'est oui, t'as tendance à faire ça toi.
2: Même en se cachant. Même en se cachant parce que des fois tu sais, tu peux quand elle s'en va, tu fais.
4: Ouais, j'aboie.
0: Et pour terminer, à ne pas faire aussi pendant une dispute, c'est dire à l'autre personne calme-toi. Tu es sûr que ce calme

0: Mais à Génération Foot va rejoindre le RFC Seraing, le club belge partenaire du FC Metz cette saison. Et puis un boycott des Coupes du Monde de foot. Les fédérations européennes réunies au sein de l'UEFA ont menacé hier de ne pas participer aux prochaines compétitions de la FIFA si celle-ci ne renonce pas à son projet de créer une société commerciale ouverte à des investisseurs privés. Dans un instant, les prévisions météo dans la région.
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0: Le scénario d'hier va se répéter en Moselle après une matinée dominée par le soleil. Les nuages gagneront du terrain l'après-midi. Ils donneront par endroits des averses et des orages. Les Vosges mosellanes seront les plus exposées. Les températures démarrent entre 15 et 19 degrés. Il fait 16 degrés actuellement à Forbach, 15 à Boulay et Estrof. 30 à 33 pour les maximales du jour. Le soleil et les grosses chaleurs vont rester au rendez-vous ce week-end. 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
1: Aujourd'hui n'est pas n'importe quelle journée, puisqu'aujourd'hui, c'est la Saint-Patrick. Et qui dit Saint-Patrick dit la fête de tous les Patrick, évidemment, en France.
2: Et surtout le patron des Patrick en France, Patrick Sébastien.
1: C'est terminé, je vais dire un truc. Depuis qu'ils m'ont mis les emmerdes de la France Télévisions, depuis qu'ils m'ont mis dans le fauteuil rouge, qu'ils m'ont mis où tu me vois descendre dans le public en disant hey, tu veux voir mon bonhomme en mousse, putain, ça me met que les emmerdes. Je vais dire non, bon, c'est la Saint-Patrick. Merci les gars d'y avoir pensé.
2: Ah oui, quand même.
1: Saint-Patoche. Et la Saint-Patoche. C'est sympatoche.
3: Ok.
1: Putain, mais j'ai plus la forme, j'ai plus la yak.
4: Ah, mais là, ça se voit, là. C'est fou, ça.
1: Oh là là, puis attends, faut que je me remette de bonne humeur. Allez, Pietro, vas-y, vas-y, fais voir ta braguette.
5: Allez.
1: Ah, mais il est en forme, lui.
4: Celui-là, il est en forme.
1: Pietro.
2: Doucement, Patrick, quand même. Bon, vous allez fêter ça, là.
1: Évidemment que je vais fêter ça, mon Corentin. Je vais inviter tous les Patrick. Ouais. Patrick Bruel, il y aura Patrick Fiori, il y aura Patrick Bosso, Patrick l'étoile de mer de Bob l'éponge. On va faire une bourbeuche de fou direction le Cap d'Agde pour savoir si certains vont encore me toucher le bonhomme en mousse. J'ai dit que j'en parlerai plus. Putain, mais quel éclat j'avais. C'est que de l'amour, évidemment, que de l'amour.
2: Faites attention, Patrick, hein, quand même. Et vous allez chanter, je pense.
1: Bien sûr que je vais chanter. Parce que une fête sans chanson, c'est un peu comme une partie fine bretonne sans beurre de micelle.

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1: Voici l'info qui va faire réagir dans les couples ce matin.
2: Alors ça, c'est très tordu, mais bougrement intelligent.
1: Au Moyen-Âge, on a beaucoup entendu parler de la ceinture de chasteté pour les femmes.
3: Oui.
1: Belle considération de la femme à l'époque. Un inventeur japonais a créé un sous-vêtement, cette fois-ci pour homme, qui verrouille la pochette de devant et ne s'ouvre que lorsqu'il détecte l'empreinte digitale enregistrée de leur partenaire.
3: Eh ben ça y en est.
1: Le fermoir reste complètement scellé pour n'importe qui d'autre.
3: Oh là là.
1: Rendant physiquement impossible d'entrer sans la seule personne qui y a accès.
3: Eh ben voilà.
4: Couple d'eau.
1: Ça veut donc dire, les gars, que si vous voulez sortir votre gisonnette,
3: ouais,
1: il y a un moment donné, s'il n'y a pas le doigt de madame, ça ne s'ouvre pas. Le doigt de la secrétaire ne fonctionne pas.
3: Non.
1: Le doigt d'une dame très sympathique en bas de chez vous ne s'ouvre pas. Rien.
3: Oh là,
1: rien.
3: Ça veut dire c'est la ceinture de chasteté. Hein.
1: C'est la ceinture de chasteté 2.0. Alors, comment tu vois, tu fais par contre, ils disent pas pour faire pipi.
4: Bah oui, c'est ça.
1: Bah non, c'est pareil. Parce que si t'as envie de faire pipi, bah t'es quand même.
3: Faut que madame elle soit là.
4: Ouais. Chérie, ouvre-moi.
1: Enfin, tu vas quand même pas aller dire à ta chérie, viens m'ouvrir, j'ai envie d'aller faire pipi.
4: Ah non, imagine, t'es au travail et tout.
5: Ah bah non. Faut que ta femme soit là.
1: Donc ça veut dire que ta femme te met un slip quand t'as deux heures dans une soirée où elle sait que tu vas aller avec des copains, elle te met un slip, elle dit je te préviens, tu la sortiras pas pendant.

0: Mark Ronson ce matin. Il est 7h58, soyez les bienvenus sur Europe de Pop Radio. 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

0: espaces publics et privés de plein air. De l'autre côté de la frontière, 15 pompiers luxembourgeois ont pris la direction de la Gironde hier avec 5 véhicules pour soutenir avec une unité de soldats du feu de la Moselle les pompiers locaux dans la lutte contre les feux de forêt. Ces effectifs vont être engagés pour protéger les zones urbaines autour des forêts. Une telle mission est une première pour le corps grand-ducal d'incendie et de secours. Elle a lieu dans le cadre du mécanisme européen de protection civile. C'est l'optimisme qui domine depuis hier sur le front des incendies. Justement, en Gironde, les pompiers sont encore mobilisés sur place, même si les flammes ne progressent plus depuis plusieurs jours. On peut penser que le pire est derrière nous, a déclaré hier soir le ministre de l'Intérieur, Laurent Nunez. Soulagement aussi pour les 84 000 personnes qui ont pu regagner leur domicile depuis hier. Le ministre espagnol des Affaires étrangères a dénoncé hier la démagogie de l'Italie, qui a demandé la suspension de l'Espagne de l'espace Schengen après l'arrivée massive de migrants sur son territoire. 1500 migrants sont arrivés en Espagne ces derniers jours via la frontière marocaine et hier plusieurs centaines d'autres sont entrées illégalement. 9 personnes sont mortes en tentant de rejoindre à la nage Ceuta depuis le Maroc. Madrid a dû déployer l'armée. Carton rouge adressé à la FIFA, réunis en urgence hier, les 55 membres de l'UEFA dont la France ont menacé de boycotter les prochaines grandes compétitions. En cause, le projet de la FIFA et de son président Gianni Infantino de créer une société commerciale ouverte aux investisseurs privés. Un bras de fer qui éclate à moins d'un an du mondial féminin au Brésil. 9 étapes, aucune dans le Grand Est, 1175 km et 145 athlètes prêtes à se mettre en danseuse. Début demain de la grande boucle féminine.
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0: Le scénario d'hier va se répéter en Moselle. Après une matinée dominée par le soleil, les nuages gagneront du terrain l'après-midi et donneront par endroits des averses et des orages. Les Vosges mosellanes sont les plus exposées. Les

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1: Les vrais ou faux noms de resto, vous allez tout jouer puisque le guide Michelin 2026 est sorti. Je vous donne des noms, vous me dites si c'est vrai ou pas. Tatin et Milou, Stouff, il existe ce restaurant ou pas?
2: Ah, ça doit exister, oui.
3: Oh,
1: oui,
3: mignon.
1: Restaurant de tarte. Marche ou crêpe?
4: Oui.
3: Oui, ça me parle.
1: Oui, ouais. C'est un restaurant à Paris.
3: Ah, je sais bien.
1: Le décongèle.
2: C'est une boulangerie?
5: Boulangerie, ouais.
1: Non, ça n'existe pas. Stouff, le trou duck.
2: Le trou duck?
1: Ah ouais.
2: Duck.
3: Ah, duck,
2: oui, ça doit exister. Oui,
1: D-U-C-K, le trou duck. Le trou duck. La couleur de la culotte, Pietre.
5: Oh, je vois pas le rapport, non?
2: Ah, non.
5: Si, à Toulouse.
1: Si, à Toulouse, bien sûr. Ouais. La levrette, Corentin.
4: Non, c'est une bière, mais est-ce que c'est un resto? Non.
1: Alors,
4: non.
1: Si, à Toulouse aussi, décidément, Toulouse. Le gastro en terre cuite, Vito.
2: Le gastronome?
5: Non, je pense pas.
1: Non, ça n'existe pas. La moule joyeuse, Stouff.
2: Ça, ça existe.
1: Oui, à Fréjus.
4: Ah, ouais.
1: Les bouches d'égout.
3: Bah non,
4: oui,
3: c'est pas possible.
4: Si. Les bouches des goûts, des ES, qui vont
1: à
4: goût.
1: Voilà, des c'est goûts. À Caen, on les salue. Le pangolin qui tousse, Pietre.
3: Non, arrête de donner tous les trucs pourris.
1: Ça n'existe pas. C'est chez Prout, est-ce que ça existe, Stouff?
2: Moi, non.
1: Si, ça existe.
2: Ah bon?
1: Chez Prout, à Paris.
5: Ah oui.
1: Le
5: ah ouais.
1: Steak craché dans la soupe. Steak craché dans la soupe.
4: Ah, ouais, je dirais oui.
1: Eh ben non.
3: Bah non, steak craché dans la soupe.
1: Au chat qui pète, Pietre.
3: Le quoi?
1: Au chat qui pète.
3: Mais non, qui.
2: Si, c'est connu.
1: Si, c'est à Mérignac.
2: Très connu, ouais.
4: À côté de Feu Vert.
1: Ouais, le chat qui pète. Et enfin, le vaniquette à Arras, est-ce que ça existe?
2: Vaniquette?
1: Le vaniquette à Arras.
2: Et pour le jeu de mots, j'ai envie de dire oui.
1: Ah ouais, tu vas manger où? Je vais à la vaniquette à Arras.
4: Oh, comment tu me parles?
1: Alors, le vaniquette à Arras, il existe?
4: Non.
2: Non, mais faut l'inventer.
1: Mais c'est une bonne idée.
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Bon, ça, le morceau, vous l'avez. Genre au blind test, vous gagnez un point. Shakira Burna Boy, Die Die sur Europe 2 Pop Radio. 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Venez tenter votre chance. Envoyez Europe 2 par SMS au 7 12 13, entendre 10 000 euros dans quelques minutes. Imagine Dragons maintenant.

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1: Il y avait hier la fête de la Saint-Patrick et de la Bretagne. Attention, sur France 4.
2: Ouais.
1: 15e anniversaire de la Saint-Patrick et de la Bretagne au Dôme de Paris. Il y avait plein d'hommages, des morceaux qui étaient joués.
3: Oui, bah alors c'est quoi le rapport déjà ? Entre la Saint-Patrick et la Bretagne,
1: je pense qu'ils savent plus quoi faire.
2: Saint-Patrick, Cornemuse, allez à la Bretagne.
1: Bah, non, je pense que.
3: Ils picolent, bon allez. On va mettre ça chez les Bretons.
1: Je pense que France 4 est une chaîne, ils savent pas quoi mettre dessus.
2: Ouais.
1: Et ils créent des émissions, il y a un peu de musique, un peu de machin, un peu de jeunesse.
3: C'est un truc sur la radio, on nous a dit hier.
1: Ouais.
3: France 4.
1: Bon, oui,
3: c'est un reportage.
4: Oui, très bien, oui.
3: Oui, il paraît.
1: Ouais. Mais bon, c'est un mélange de plein de trucs. Comment tu veux que ça marche ? Il n'y a pas une émission qui se ressemble.
4: Ouais. Bon, on va demander ce qu'en pensent les personnalités de la villa. Et pour commencer, on a Patrick. Salut Patrick.
5: Alors, c'était le Patrick d'avant. Putain, Patrick, il monte plus. Ah, c'est fini les baloches. Ça va, petit lefto ?
4: Ça va, vous ?
5: Hier, j'ai fêté la Saint-Patrick comme histoire. J'avais invité des petits rouquins barbus irlandais qui étaient nus sous les kilts, qui jouaient de la cornemuse avec leur derrière.
3: Ah, énorme. Ah, pas mal.
5: Putain, il y a encore un barbu qui est sur une cornemuse.
4: Ah,
5: ça, sans déconner, il pense qu'il fait l'autruche. C'est énorme.
4: Donc, il n'y avait pas que ça de prévu quand même.
5: Ah non, bah, c'est ouf. Putain, à côté de ça, il y avait de la bière parce que je vais te dire, la Saint-Patrick sans bière, bah, c'est un peu comme si tu faisais des cousinades dans le Nord. Sans ta demi-sœur, qui est aussi ta tante.
2: Ah ouais, d'accord.
5: Ça va, je déconne.
4: Ah ouais.

0: qualité diffus dans les bistroquets. Bah, le saviez-vous d'ailleurs, en Bretagne, un enfant qui jouait à 1, 2, 3 soleil n'a pas bougé depuis 43 jours.
1: Alors ça,
0: c'est fou, non?
1: C'est une info de dingue, Stéphane, vraiment.
0: Et alors d'ailleurs, je me permets au passage d'embrasser tous les habitants de la petite ville de Morlaix, dans les Côtes d'Armor. Coucou les Morlaix-moi et les Morlaix-miennes.
1: Les Morlaisiens et les Morlaisiennes.
2: Oui. Oh, pas les Morlaix-moi et les Morlaix-miennes.
1: C'est pas possible. À bientôt. Et évidemment, on parle de Bretagne, on a Jean-Baptiste qui est grand avec nous maintenant.
3: Salut,
1: le sosie vocal de Johnny.
3: Le sosie vocal à Johnny.
4: Et je vais vous dire, Jean-Baptiste Guégan, pour ceux qui ne me connaissent pas, je suis connu parce que Johnny a la même voix, quoi.
1: Et c'est pas l'inverse, en fait.
3: Si, mais j'en ai marre d'être le sosie de Wish. C'est-à-dire que je fais tout en bien moins que lui, parce que il habite à Saint-Barthélemy. Enfin, il habitait à Saint-Barthélemy, et j'habite à Saint-Brieuc.
1: C'est ça.
3: Et il a fait le Parc des Princes, moi j'ai fait le parc automobile de Renault de Perros-Guirec. Il s'est appelé Laetitia, et moi j'ai une Dacia.
2: Ah oui, ça
1: En effet, à ça. Sinon, hier soir sur France 4, la Bretagne était à l'honneur pour la Saint-Patrick.
3: La Bretagne, c'est mon pays. Et... c'est ma région.
4: J'adore la Bretagne parce que l'hiver comme l'été, d'ailleurs, j'ai une chanson pour les Bretons.
3: Ah, la Bretagne, il faut y aller l'été, c'est mieux car la pluie est moins gelée. Oh, l'hiver, faut se réchauffer.

0: me faire picoler.
1: Voilà.
2: D'accord.
0: Et ceux qui veulent la suite de la chanson, allez sur ma page YouTube. Je suis le YouTuber de Bicel. Oh, van de bigouden.

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0: Europe Radio. Alex Warren, c'était Fever Dream. C'est le moment de jouer à une seconde cash, le moment de gagner 10 000 euros en une seconde. Et ce sera peut-être pour Aurélie. Salut Aurélie.
1: Salut Quentin.
0: Sois la bienvenue. Aurélie qui est bientôt en vacances.
1: Bientôt, bientôt, oui.
0: Je vais peut-être te faire un énorme chèque pour justement financer tes vacances. Hein. 10 000 euros. Est-ce que tu es prête, Aurélie, à jouer à une seconde cash?
1: Je suis prête.
0: Allez, en Moselle, est-ce que ça va partir là-bas, le chèque? Tu te concentres?
1: Je suis concentré.
0: Voici l'extrait qu'il faut identifier. Tu auras donc une seconde pour me proposer un artiste, un titre. Si c'est bon, c'est 10 000 euros. Attention, voici l'extrait, Aurélie. Voilà pour l'extrait. Est-ce que tu as une proposition à me faire?
1: Alors moi, j'ai pensé à Imagine Dragon, Believer. Ah,

Température démarre entre 18 et 22 degrés. Il fait actuellement 18 à 22 degrés, 21 à Forbach, 18 à Boulay-Estrof, 30 à 33 pour les maximales du jour. Le soleil et les grosses chaleurs vont rester au rendez-vous ce week-end. 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
1: On fait un gros bisou à tous les enfants qui nous écoutent avec les parents dans la voiture. Et petite première question.
2: Salut, c'est Lunette. Est-ce que votre vraie voix dans la vraie vie, c'est la même qu'à la radio?
1: Ah oui. Ah oui, oui, moi, j'ai même quand je parle, des fois, les gens, ils lèvent la tête.
3: Ouais.
1: Ils font « Oh là là, la voix !»
3: Ouais,
1: oh la voix, comme bon, j'accompagne des gens depuis quelques années maintenant. La dernière fois, je fais une photo dans la station-service et je dis au revoir, bonne soirée. Ils me disent oh, ben par contre, la voix, c'est la même.
4: C'est le principe.
1: Je vous annonce, la voix, c'est la même. Bon, on a tous la même.
5: Hein. Oui.
6: C'est vrai qu'on parle pas comme ça.
1: Non, on a la même. On a la même.
3: C'est sûr que
2: si vous deviez être une autre personne, vous seriez qui?
1: Une autre personne?
3: Ah, comme ça.
1: Ah.
4: Moi, j'hésite entre Ryan Gosling et George Clooney.
1: Alors moi,
4: Cooper.
1: Ryan Gosling, je ne comprends pas le dossier. Je l'ai vu, je trouve que c'est loin d'être le mec le plus beau du monde. Alors excusez-moi, il y a des mecs beaucoup plus beaux que Ryan Gosling dans le monde. Il est beau gosse.
4: Il était bien une époque.
1: Mais... Ah.

0: On va libérer des millions de Français d'un cycle infernal, se lever 9h30, quels sont douteux, café froid, on se gratte les baloches devant une Clio 4 diesel qui passe de 0 à 100 en 3 jours ouvrés.
1: Non mais Michel, cette émission, c'est un repère, c'est une habitude pour plein de gens.
2: Mais t'as raison,
1: là,
2: Cyril.
1: Là, c'est un coup dur, Michel. Ouais, je suis désolé, Michel.
0: Cyril, dur, automoto, c'était devenu un documentaire animalier. Je veux dire, t'as le beauf en habitat naturel, canapé affaissé, coche la tête devant un comparatif entre deux SUV gris. Deux SUV gris, on dirait un nuancier de dépression. Ouais,
1: si vous voulez, Michel, là, c'est n'importe quoi, là, mais moi, je suis pas d'accord. Et téléfoot, alors là, c'est la même chose.
0: Alors,
1: ça me déprime, téléfoot, c'est...
0: C'est encore pire, c'est le moment... Le même beauf, toujours en caleçon, qui l'a pas changé, se transforme en sélectionneur national après deux gorgées de Ricard et qui dit, je cite, en 2006, on aurait gagné avec Batiston et Tigana. Bon, mais t'étais où en 2006, Gérard, à part monter un meuble but sans la notice, donc tais-toi.
1: Michel Boulot, moi.
0: Ah non, mais Cyril, je veux dire. Attendez, Cyril, je vous jure que j'en ai ras la casquette et encore, je suis poli d'entendre des trucs à la noix. Là, j'en ai rien à foutre, moi, de téléfoot.
1: Non, mais Michel.
0: Non, mais. Avant, j'étais détective, oui. Cyril, oui. J'enquête sur des meurtres, et là, maintenant, bon, c'est abusé, c'est mais quoi le prochain truc que vous avez me demandé?
1: J'en sais rien, c'est...
0: Devoir enquêter sur la non-pousse des jonquilles au rond-point de Villetaneuse...
1: Bah, ça peut être un très gros sujet, là, Michel.
0: Peut-être à le foutre de ma tronche.
1: Non, mais c'est quoi, Michel, c'est pas l'émission de ta mère, merci mon Michel,
3: tu reviens demain.

0: tenue.
1: C'est pas les bonnes notes au début.
2: C'est pas grave.
0: C'est pas grave.
3: Ça passe.
2: Et tu sais, là, il y a des milliers de gens qui nous ont écoutés, qui ont plissé les comme ça dans la voiture. Le front, il a fait. Oh, c'est pas les bonnes notes.
3: Ah, puis ils attendaient le lalalaïou.
2: Ah, c'est pas. Ils attendaient le lalalaïou. C'est quoi? On ira le chanter ensemble.
0: Ça tira.
2: À la 16e place du classement. Elle passe rapidement au coup de vent. C'est.

0: C'est vachement bon.
1: Elles font une entrée spectaculaire et assez inattendue à la 7ème place du Uber Eats Machine cette semaine. Un fromage qui n'est pas vraiment un fromage et pourtant beaucoup de gens l'adorent, le Bababibel.
2: Si tu manges la peau, crois-moi, une bougie tu démouleras. 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

0: Mam.
1: À la quatrième place, Mam.
2: Du Uber Eats Machine cette semaine, une très belle reprise. C'est un des desserts préférés des Français. Compacté avec une petite touche vanillée, le flan. Ouais. Oh.
3: Il y a encore. J'avais un flan que je croquais à pleine dent. Comme je croque la vie. Le flan, c'est l'amour. Mon dessert à midi. J'en prends un tous les jours. Oh, que oui, vraiment, j'aime le flan.
2: Et enfin, il est numéro 1 du Uber Eats Machine cette semaine. Le plat qui plaît à coup sûr aux enfants, mais aussi aux parents. Et pratique, on met ça dans la casserole, c'est vite plié les raviolis.

0: Merci d'être là ce matin. The Killers sur Europe 2. C'était Mr. Brightside. Vous êtes à la table du petit-déj. On se retrouve dans un instant pour l'enquête exclusive. Et l'actu.
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0: et 150 000 euros d'amende. Le foot, le FC Metz jouera samedi à 14h à Jeuf son dernier match de préparation face aux Allemands du FC Kaiserslautern. La rencontre au stade Aldo Platini se jouera à guichet fermé. Aucun billet ne sera vendu sur place. Et puis les fédérations européennes de foot réunies au sein de l'UEFA ont menacé hier de ne pas participer aux prochaines compétitions de la FIFA comme les Coupes du Monde si celle-ci ne renonce pas à son projet de créer une société commerciale ouverte à des investisseurs privés. La météo, le scénario d'hier va se répéter en Moselle. Après une matinée dominée par le soleil, les nuages gagneront du terrain l'après-midi et donneront par endroits des averses et des orages. Les Vosges mosellanes seront les plus exposées. Les températures sont comprises en ce moment entre 19 et 23 degrés. 23 relevés à Forbach, 19 à Boulay et à Estrophes, 30 à 33 degrés pour les maximales du jour. Le soleil et les grosses chaleurs vont rester au rendez-vous pour ce week-end.
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0: C'est le soleil qui vous accueille sur les plages si vous avez la chance de partir en vacances. Un soleil qui sera clément, pas plus de 21 degrés à Deauville, 25 sur le sable à Osgore et quand même une trentaine de degrés entre la Corse et la Côte d'Azur. D'ailleurs, c'est ici que la Méditerranée sera la plus douce avec 28 degrés. Comptez 24 pour l'Atlantique au Pays Basque. L'entrée dans l'océan sera plus facile dans le nord avec seulement 19 au sable d'Olonne.

0: R est vrai casseau sans jantes chromées. Ici, certains conducteurs ne roulent pas. Ils présentent un dossier CAF sur quatre roues. Vitres teintées, sono qui fait trembler les nourrissons sur trois communes aux alentours. Pot d'échappement qui hurle aussi fort qu'une poule qui passe du coq à l'âne. Avez-vous l'image? Ici.
1: Quand une poule qui passe du coq à l'âne. Oui. Vous l'avez? Moi j'ai l'image.
2: J'ai eu du mal, mais je l'ai vu.
1: Et je veux l'enlever de ma tête, l'image.
2: Et je voudrais pas être à sa place, voilà. À la poule.
0: Ici, quand la police contrôle 9 conducteurs sur 10, jure que tout est d'origine. Mais oui, bien évidemment, la Golf de 2004 de Thierry qui fait le bruit d'un rafale au décollage est d'origine. Une immersion au pays du tuning, des combines et des gars qui confondent prudence au volant et autocollant bébé à bord sur une voiture sans frein. C'est ce soir, dans Enquête d'Action, sur ces stars.
1: Putain, qu'est-ce qu'il y a comme truc sur ces stars, disons. Et on termine, bien évidemment, par le portrait de la semaine.
0: Dans le portrait de la semaine, il s'appelle Didier, il a 54 ans, il est monté à Paris pour un simple week-end et redescendu avec ce que ses proches appellent désormais très improprement un syndrome de la tourette au volant. Depuis son séjour dans la capitale, entre les klaxons hystériques, les scooters kamikazes et les parisiens qui considèrent la courtoisie comme une faiblesse de province, Didier a changé. Avant, il disait merci. Aujourd'hui, il traite un feu rouge de fils de pute et menace verbalement un Vélib. En 48 heures, Paris a réussi l'impensable. Transformer un homme qui roulait en Dacia tranquille en punk à chien sous 14e 8-6 en teuf. Le portrait de Didier qui insulte les panneaux.
1: Sur ses stars.
0: C'est dimanche, dans 7 à 8.
1: Ah, d'accord.
0: Allez, sur ses stars.
1: Sur ses stars, ouais, ouais, ouais. Ça fait plaisir.
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Je vous imagine là. En train de siffloter, bouger la tête. En rythme, évidemment. Tout en faisant. En faisant quoi ? Dans votre valise. Votre valise pour partir en vacances. C'est ça le projet, non ? Voilà, Loane, pardonne-moi sur Europe 2 Pop Radio. Je vous souhaite de bonnes vacances. Bonne route avec Europe 2.

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1: Voici le devine actu en attendant.
2: Entraîne-moi, entraîne-moi, entraîne-moi,
3: voilà.
2: À faire le plein même si je suis tout là-haut.
1: Oh.
2: Entraîne-moi.
1: C'est bon. Des frissons. Oh ouais.
3: Non, c'est plus les...
1: Allez, entraîne-moi, même si je suis tout là-haut. Allez, de quelle actu on parle ?
3: Un avion ? Non ?
1: Alors, il y a des avions.
3: Parce que tout là-haut, je vois pas ce que ça peut être d'autre.
1: Il y en a même 40.
4: En tout. Hein.
5: Ah, bah c'est l'entraînement de la patrouille de France pour...
1: Non, pas la patrouille de France.
3: Non. Ah,
5: non.
1: C'est un entraînement, mais c'est pas la patrouille de France.
3: Bah, c'est l'armée, alors ?
1: Oui.
3: L'armée de l'air ?
1: Il y a eu un entraînement à un raid nucléaire dans un scénario de guerre totale.
4: Ouf.
1: Dans laquelle la France, avec Mirage 2000, avions Rafale, avions radar, ils ont été immobilisés au-dessus d'une grande partie du territoire français tout le long de la nuit pour mener un raid nucléaire fictif. Évidemment, ils n'ont pas détruit la moitié de la Creuse. Le but est de tester le ravitaillement des Rafales en vol à 800 km/h et 4000 mètres d'altitude.
4: Ah, c'est pas évident.

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1: Champion du monde de l'actu. Le premier est un supporter de Barcelone au Saint James Park. Il voulait assister au 8e de finale aller de la Ligue des Champions entre Newcastle et le FC Barcelone.
2: Ouais.
1: Mardi soir, il s'est donc rendu à Saint James Park.
2: Mm-hmm.
1: Mais vous voyez, quand on parle de GPS personnalisé, bah, il aurait dû l'avoir parce qu'il s'est trompé. Il est allé au Saint James Park d'Exeter à 600 km de là.
3: Oh, merde.
4: Les boules.
3: Bah, il a raté le match. Les boules.
1: Non, non, non, parce qu'il s'est tenté taper un match, mais de Détroit, de Division 3.
4: Ah, oui,
5: c'est
4: bien.
5: C'est pas la même chose.
1: Hein. Ah, c'est pas la même chose. C'est-à-dire, le joueur, c'est le même qui vend les pop-corns. Hein. C'est vraiment, il est où le gardien? Bah, il vend les chips là-bas, parce que sinon, on n'a pas l'argent là-bas.
2: Bah, tu peux te faire avoir, tu sais, le mauvais truc.
1: Ah, sur le retour, il a voulu se faire une nuit d'hôtel à l'Hilton à Paris.
5: Ouais.
1: Bon, bah, il a dormi dans Paris Hilton, c'est pas pareil. Hein.
2: Ah, t'es pas contente.
1: Deuxième champion, c'est un jeune Allemand de 15 ans. Il a volé un bus pour accompagner sa petite amie à l'école.
5: Oh,
1: il a fait 130 km au volant du véhicule. Il a été intercepté par les forces de l'ordre sans faire de blessés. Son geste a été perçu comme une magnifique preuve d'amour, mais qui reste un acte illégal et risqué. Bon, il risque pas grand-chose.
2: Mmh.
1: Un rappel à la loi et heureusement, tout s'est bien passé.
2: Mmh.
1: Hein ? Qu'est-ce qu'il a dit le vrai chauffeur au faux chauffeur qui lui a piqué son bus ? On a mis flûte hein, pour ne choquer personne.
5: Oui,
1: voilà.
5: Oui,
1: et enfin, notre champion du jour, vous n'êtes pas prêts. C'est un pasteur. Pasteur qui a affirmé qu'il pouvait guérir les gens. Comment, d'après vous?
5: En faisant des incantations?
2: À distance.
1: À distance. Il y a déjà des prédicateurs qui l'ont fait, mais non.
5: Avec un objet personnel?
1: Non.
2: Avec une bague magique?
1: Dans les années, il y a déjà eu ça aussi. Vous savez, dans les années 80, il y avait des mecs qui disaient toucher l'écran et machin et tout. Voilà. Non,
5: c'est pas ça. Les hypnotisant?
1: Non.
3: Là, il est en face d'eux?
1: Il est même sur eux.
5: Il est sur eux?
3: En les massant,
2: en leur crachant dessus.
1: Non, en leur pétant sur le visage. Il insiste sur le fait que l'acte est alimenté par une intervention divine. Les photos de la messe montrent le pasteur agenouillé sur un homme qui est face contre terre sur le sol de l'église, tout en posant sa main sur la tête de l'homme, en livrant ce qu'il appelle une libération spirituelle.
4: Ah bah oui, tu
5: l'as. Tu l'as.

soleil, les nuages gagneront du terrain l'après-midi et donneront par endroits des averses et des orages. Les Vosges mosellanes seront les plus exposées. Les températures 20 à 24 degrés pour le moment, 24 à Forbach, 20 à Boulay, 21 à Estrophe, 30-33 pour les maximales du jour. Le soleil et les grosses chaleurs vont rester au rendez-vous ce week-end. 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
1: Tout de suite, c'est l'heure des moins grosses têtes avec Laurent Ruquier.
2: Eh bien, bonjour à tous et bienvenue dans les moins grosses têtes avec autour de la table aujourd'hui en cette journée mondiale du canari, celle qui pourrait en être un car elle est toute petite, toute plémie et poilue. Stouf.
1: Bonjour.
2: À sa gauche, il ne serait pas un canari, un pigeon, car il passe sa journée à fianter. Pietre.
3: Bonjour.
2: À ses côtés, lui non plus, il ne serait pas un canari, mais plutôt une chouette, car il vit la nuit. Corentin.
4: Eh oui, bonjour.
2: Et enfin, le réalisateur de cette émission, il serait l'oiseau dinosaure, tellement il est grand, Vito.
5: Le Vito.
2: Bonjour. On commence avec une question d'une auditrice qui adore cuisiner. Madame, l'oignon, ça pique dans les yeux.
6: Ah oui, ah oui, les yeux.
2: Oui, oui. L'oignon, ça pique dans les yeux.
5: Il paraît qu'il faut tirer la langue quand on épluche un oignon. Ça, les...
1: T'as l'air
5: les...
1: malin.
5: Ouais. Ben, ouais. C'est vrai, comme ça arrive en premier sur la langue, ça pique pas les yeux.
2: Quel record détient l'américain Timothy Janus, alias Eaterix?
5: Est-ce que c'est sportif?
6: Non, Eater, c'est un truc qu'il mange.
1: C'est
6: un...
2: Alors, rapport avec ce qu'il mange, surtout après.
5: Ah, il a mangé le plus de...
2: Non. Quel...
7: Ah ben on en parlait, l'épée peut-être.
2: Alors c'est pas l'épée.
6: Ah, c'est le résultat aux toilettes?
2: Non.
1: C'est quoi le résultat aux toilettes?
7: L'euro.
6: La digestion.
2: Donc,
7: ah, le plus fort. L'euro le plus fort.
5: Ah, on décide.
2: Pas le plus fort.
7: Le plus long.
2: L'euro le plus long. Bah, réponse.
6: On a
2: le Pietro, il a tenu 18 secondes.
5: Oh la vache, ah oui. Fait.
2: Belle perf. Ouais, on termine avec une question d'un auditeur qui a des soucis d'hygiène, monsieur Sam Gratleb. Aloche. Ça me gratte les ballons. Quelque part dans l'univers, un endroit a une odeur très particulière. À votre avis, quel endroit et que sent-il?
5: La Bretagne, ça sent la galette.
2: Non.
6: Dans l'univers, ça va être à côté du soleil.
1: Dans l'univers?
2: Non.
1: Sur Mercure, un truc comme ça?
2: Alors, c'est pas Mercure, c'est quelque chose de global.
6: Oui, c'est une planète gazeuse, donc ça doit sentir le soufre, donc ça doit sentir le paix, le prout, globalement.
1: Fouille, pas c'est dans l'espace.
2: Espace, c'est donc l'espace.
1: Okay. Ah, mais comment ça sent dans l'espace?
2: Il sent quelque chose. Mais quoi?
6: C'est le soufre?
2: Non.
5: Ouais, j'allais dire le brûlé.
1: Ça sent la brioche?
2: Alors, ça sent un peu tout. Alors, le métal chaud.
5: Ouais.
6: Ouais.
2: Mais aussi le.
1: Le
5: poisson?
2: Pas le hamburger, mais c'est dedans.
5: Ah, le steak haché.
2: Le steak haché.
1: C'est
2: la réponse
1: le steak.
2: Corentin, je n'y peux rien, c'est comme ça. C'est la réponse. Vous êtes déjà allé dans l'espace?
6: Non,
1: non,
2: vous
1: ne
2: pouvez pas savoir.
1: Bah
2: eh bien, chère moins grosse tête, c'est fini pour aujourd'hui. Oh, on se retrouve la semaine prochaine. Et sachez ceci, dans cette équipe, certains pénis souffrent d'anorexie.
5: Ah bon?

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2: La France qui bosse et qui se lève tôt. Bon, il y a nous.
3: Oui.
2: Mais nous, est-ce qu'on bosse vraiment? Non, nous, on donne du plaisir.
4: On se lève tôt, pas.

0: T'embrasse mon ami, bonne réponse. Fais un bisou à quelqu'un, profites-en, t'es sur Europe 2, vas-y.
1: Merci beaucoup, c'est gentil, je vais faire un gros bisou à mes deux enfants, Erwan et Loévan, qui doivent m'écouter.
0: On les embrasse.
1: Ainsi qu'à toute mon équipe de foot, FC Chalabre, avec qui on n'est pas bon en première et en seconde mi-temps, mais on est champion en troisième. Donc,
0: le FC Chalabre. Bisous, Chalabre.
1: Ouais. Le FC.
0: Bisous, mon pote, je t'embrasse.
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Bon, alors là, c'est évidemment à double tranchant. Il y en a certains qui vont terminer les vacances et sur le chemin retour à la maison, peut-être dès demain. Et puis d'autres, eh ben, ils sont en vacances. À partir de ce soir, à partir de demain, c'est direction camping, hôtel, aéroport pour certains. Vraiment, amusez-vous bien, bonnes vacances. Bienvenue sur Europe 2, c'est Taylor Swift qui arrive.

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1: Attention, j'ai le ah oui mais non, je vous parlais bébé.
2: Ah ouais mais non. Ah ouais mais non. Ah ouais mais non.
1: Ta-da-da, ta-da-da.
2: Ah ouais. Non.
1: Est-ce que vous savez que les grandes marques, je ne sais pas si vous savez, mais je vous le dis parce que moi je m'en suis rendu compte il n'y a pas si longtemps que ça. Toutes les grandes marques, Hermès, Vuitton, etc. Est-ce que vous savez qu'elles fabriquent d'autres choses que des vêtements, des sacs et des bijoux?
3: C'est-à-dire
1: bah, oui. Elles fabriquent des plaids, par exemple, oui.

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5: Bienvenue sur Europe 2, 10h. Vous préparez pour aller à la plage? Je sais pas, Jérémy me regarde, il n'y a pas l'air, non. Pas à la plage pour Jérémy.
6: Encore.
5: Pas encore. Dans un instant, c'est Coé sur Europe 2.
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5: Et donc Jérémy Desiderati pour l'actu. Salut Jérémy.
6: Salut Quentin, bonjour à tous. Soleil et fraîcheur d'un côté, chaleur et orage de l'autre. Voilà ce que nous offre le ciel aujourd'hui. Je reviens sur toutes vos conditions d'ici la fin de ce flash. Avant d'étendre sa serviette sur le sable, il faudra passer par la case bouchon du monde. Déjà par endroit en ce moment sur les routes pour le plus grand chassé-croisé de l'année. Bison futé classe tout le pays en rouge pour les départs et noir vers la Nouvelle-Aquitaine. La circulation sera encore plus difficile demain avec une journée noire sur tout le territoire. Les retours resteront chargés demain et si vous prenez la route dimanche, vous devrez encore lever le pied vers la côte atlantique et la Méditerranée. Et vous allez peut-être croiser des paysages de désolation sur la route du sud-ouest. Après plus d'une semaine de combat, la situation reste stable sur le front des incendies en Gironde ce matin. Les pompiers continuent de traiter les derniers foyers actifs, tandis que le retour à la normale se poursuit progressivement pour les habitants évacués. Le ministre de l'Intérieur, Laurent Nunez, annonce ce matin que 308

0: ça faire de la maroquinerie et des sacs et compagnie, mais de la vaisselle.
1: Ah mais moi la dernière fois j'ai voulu
0: pas de trucs à vaisselle chez
1: moi. Donner le prix d'une assiette. J'ai ri, j'ai chialé, j'ai tout fait en même temps. J'avais le côté gauche qui riait, le côté droit qui pleurait. J'ai dit, non.
0: Non, c'est la connerie, globalement.
1: Eh bien, Gucci vient de se lancer officiellement dans les couches pour bébés.
2: Pardon ?
1: Qui sont des couches de luxe et ils le vendent par paquet. Alors, vous avez une petite boîte avec le logo Gucci et vous ouvrez, vous avez des petites couches Gucci avec le logo Gucci.
0: Ah, c'est super mignon, j'ai la photo.
1: Oui,
0: là.
1: C'est super mignon, mais ça reste des couches, c'est-à-dire durée de vie 3 heures.
0: Ah, il y a un logo sur la couche.
1: Il y a le logo sur la couche. Vous savez combien coûte le paquet de couches ? Combien coûte un paquet de couches à peu près
0: ça coûte

Vous entendez cette voix? Elle a seulement 16 ans. C'est dingue. Europe 2 Pop Radio avec Freya Sky. Classic Pop Europe 2 avec Will.i.am et Britney Spears. Bring the action.

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1: Jean-Michel Aulas, peut-être, c'est l'un des candidats à la mairie de Lyon. Alors, sera-t-il maire ou pas? Il a fait une allocution suite à sa qualification au second tour des municipales. Bon, oui. Alors, à la fin, ils ont voulu chanter la Marseillaise. Voilà, oui. Visiblement, ils étaient un peu pressés. Hein. Ah, ça fait la
2: le jour de gloire.
1: Ah non, oh là là, oh là. Non,
2: attends, ouais. Contre nous, oh là là. La tyrannie.
1: Trace, les mecs. Et il a un TGV ou
2: attends.
1: Ah oui.
3: Oh, quoi, moi, là.
4: Oh, putain. Plus ça va, plus ça se décale.
1: Allez, bon. Oh non, non, non.
4: Attends.
1: Mais là. C'est-à-dire qu'il va rester de la musique à la fin, forcément. Hein.
5: Oh, le massacre.
3: Marchons.
1: Et
3: là. Ok, fini.
1: Eh oui.
4: Voilà, bon, musique, c'est pas fini, moi.
1: Il reste de la musique, hein. La Ronnie municipale n'a pas fini. Hein.
4: Oh bon, là, là, il est déjà dans la voiture.
1: Il ne s'entendait pas, on va dire. Alors, on sait pourquoi ils étaient tous en décalé. On a réussi à se procurer les ordres que le technicien donnait.
3: Dans les oreillettes.
1: Dans les oreillettes aux candidats. Ah.
6: Tu m'entends, Jean-Michel? Tu m'entends? Ah, dépêche-toi, j'ai mis la pasta à box à chauffer là. Dépêche-toi pour Marseille, sinon ça va être froid. Et tu manges en vitesse parce que après il y a que la vérité qui compte là. Donc sinon on va rater. J'ai pas envie de regarder en replay. Voilà, très bien, continue. Là, tu me la torches la Marseille. Dépêche-toi, c'est des bolognaises en plus ta pasta box, Jean-Mi. Allez. Et il y a maman qui est garée en double fil. Voilà, très bien. Allez, à toutes.
1: Voilà, mais oui. Tout ça pour une pasta box.
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1: DJ Babas va s'occuper d'une boulangerie. Pourquoi je vous dis ça? Parce qu'on a appris qu'hier, ça se fait de plus en plus maintenant, il y a des DJ qui vont mixer dans les boulangeries. On a appris qu'hier, il y avait un DJ, pas une blague, hein, qui s'appelle DJ Baguette, ouais, qui est le spécialiste des mix en boulangerie.
2: Ouais.
1: On l'embrasse hein, s'il nous écoute. Ouais. DJ Baguette est allé mixer hier à la Maison Vincent, au Bono en Bretagne.
3: Ouais, dans le Morbihan, ouais.
1: Je propose que DJ Babas aille appeler et faire mieux que DJ Baguette.
3: Bah oui.
1: Tu me laisses l'écho, tu le mets au maximum s'il te plaît, on appelle, tu me fais péter le numéro. Ouais.
3: J'adore.
1: Allez, on y va. Attention. J'en appelle Kane 205, bien sûr, qui est mal garé devant l'établissement. À la technique, c'est Michel. Like Jockey Bernard.
2: Il parle que comme ça dans la vraie vie.
1: Toujours comme ça. Et voilà. Allô ?
4: Maison Vincent, bonjour.
1: Oui, Maison Vincent, bonjour. DJ Babas à l'appareil.
4: Je vous entends mal.
1: DJ Babas, Babas. J'appelle parce qu'hier chez vous, il y avait DJ Baguette. Hier chez vous, il y avait DJ Baguette. Il y avait DJ. Ouais, bien moi, je suis DJ Babas. Et je veux venir mixer pour la prochaine soirée.
4: Oui, c'était très bien, oui.
1: Alors, c'était très bien. Non, tu ne connais pas DJ Babas. Ce soir et ce matin, tu peux m'appeler DJ Jouquette. Quand je vous dis chou, vous dites quête.
5: Chou, quête.
1: Attention, le prochain qui venait. Qui ça, il se prend un bâton dans la tronche. La Maison Vincent. Maison Vincent. En Bretagne, bien sûr, le spécialiste du pain. Pain aux céréales, pain au froment, farine blanche, farine ancienne. Maison Vincent. DJ Babas tectonique aussi. Quel est votre prénom? Quel est votre prénom à la Maison Vincent? C'est quoi ton prénom?
4: Oui, allô?
1: Allô, c'est quoi ton prénom? C'est quoi ton prénom?
4: Tiffen,
1: c'est pour toi, tectonique! À la Maison Vincent, bien sûr, il y a tous les types de pains. Et il y a même, évidemment, des croissants. Des croissants, mais sans oublier les pains au...
5: chocolat.
1: DJ Babas, toujours numéro 1 sur la musique, le mix bien sûr. DJ Babas, celui qui met l'ambiance a le droit de manger le gland du patron. Oui.
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1: Quand je dis jeuse, vous dites religieuse.
5: Religieuse.
1: Wouh. Au chocolat, au café, on va prendre praliné. À la Maison Vincent. Je suis embauché.
4: Allô.
1: Est-ce que je suis embauché, Tiffen?
4: C'est qui?
1: DJ Babas. Donne-moi le B, donne-moi le A, donne-moi le B, donne-moi le A, S, Babas. Babas. Est-ce que je suis engagé pour le prochain mix? Pour toi, je serai DJ Chouquette. Est-ce que je suis engagé?
3: DJ Chouchou, DJ.
2: T'as le patron.
1: Y a quelqu'un d'autre?

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1: On embrasse Sylvain, un auditeur qui vend un micro, voilà, quelqu'un qui devait faire de la soirée chez lui ou qui était chanteur, un micro Sennheiser, c'est le micro, un bon micro. Hein.
2: Ah oui, c'est une belle marque.
1: C'est ça. Hein,
3: ça commence à être des bons micros. Là. Ouais.
1: On l'embrasse cet auditeur, on le fait vendre
3: Bah oui, Pierre Belmar et Maryse vont l'aider pour le vendre.
2: Mais il n'y arrivera jamais à le dire Sennheiser.
3: Ah, on va voir,
1: chut, allez, les achats.
3: Bonjour Pierre, bonjour Maryse.
4: Oh là là. Bonjour.
2: Eh bien, bonjour à tous.
1: Je le sens pas.
2: Bonjour Europe 2 et bonjour Maryse.
4: Et bonjour Pierre.
2: Eh bien, bonjour à tous et bonjour, chers téléacheteurs, bonjour Maryse.
4: Et bonjour Pierre.
2: Et chers téléacheteurs, bonjour Maryse.
4: Bonjour Pierre.
2: Et bonjour Maryse.
4: Et bonjour Pierre.
2: Bienvenue dans ce nouveau téléachat, bien sûr, le télé-shopping spécial éditeur de Coé sur Europe numéro 2. Bonjour Maryse.
4: Bonjour Pierre.
2: Eh bien Maryse, entre deux bonjours, si vous n'avez pas voulu grand chose depuis ce matin. Maryse, c'est quoi? Qu'allons-nous vendre?
4: Alors Pierre, le micro d'un auditeur. Tenez, le voici.
2: Ah, écoutez, donc je tiens entre les mains encore. Très très bel objet qu'un auditeur s'est pris pour un chanteur, mais qui s'est vite rendu compte qu'il chantait comme une daube. Bonjour Maryse.
4: Et bonjour Pierre.
2: C'est pour ça qu'il vend donc son micro, un magnifique micro tout noir avec une moumoute.
4: Et une bonnette, Pierre.
2: Écoutez, c'est absolument pareil, Maryse. Un magnifique micro. Magnifique micro.
4: Oui, alors.
2: Micro C'est un chouchon à chachiche. Un micro.
5: Oui.
2: Chez Maryse, bonjour Maryse.
4: Bonjour
2: micro
4: Pierre.
2: Micro de la marque Sénine Srina Srin. Schwarzeneggeger. Nom de Dieu, c'est pas vrai, c'est pas possible. Oh, un chat dans la gueule. Un micro de la marque Chez Zizi Finistère.
5: Non.
2: Un micro Chastater.
4: Non. Un micro Sennheiser, Pierre.
2: Et vous, Maryse, on avait compris que ce micro ouvrait. Wow. Chantez bien sûr, je vous dis toutes sortes de chansons. Bonjour Maryse.
4: Bonjour Pierre.
2: Chansons que vous pourrez chanter, bien sûr, vous n'entendrez pas forcément sur Europe numéro 2. Mm-hmm. Vous pourrez chanter du Daniel Balavoine, du Johnny. Ou encore plus récent, comme du Jules.
5: Oui. Oui.
2: Ou encore du Ayana Kamamamoru. Aya Kaya Amora.
5: Non.
2: Aya Maya.

0: que 2 minutes. Il est vague, mais il n'aura coûté que 7,30 €.
1: Eh oui, c'est l'avantage.
2: Si vous souffrez du syndrome de la Tourette, il y a le GPS Tourette, Karim.
3: Dans 100 mètres, vous arriverez dans mon cul, mon luçon.
2: Voilà.
1: Oui.
2: Ça c'est... Pour les gars du quartier, ouais. Il y a le GPS S.
0: Le GPS.
4: Des merdes de toi, wesh. T'as cru quoi, frérot?
2: Ouais, c'est vrai. Il y a le GPS BEG aussi, voilà, c'est pas arrivé, ça.
3: Ah. À l'intersection,
2: là,
3: trop tard, faites demi-tour.
1: C'est pas pratique celui-là.
2: Et si vous voulez pas, vous emmerder, j'ai envie de dire, laissez conduire les autres.
5: Bla bla ta.
1: Ah bah oui.
5: Où es-tu?
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2: 40% des Français se lavent après un rapport sexuel.
3: Oui.
2: Il faut. Alors, vous savez que pour des questions d'hygiène, les filles notamment, il faut le faire. Bah oui. Parce que sinon, c'est des règles, vous risquez la cystite, je crois. Il faut faire des trucs comme ça. Et c'est pipi et voilà. Petite douchette rapide.
4: Ok.
2: Bon, voilà.

Bienvenue à vous tous sur Europe 2 Pop Radio. Le week-end du chassé-croisé entre juilletistes et haussiens sur les routes a démarré ce matin. La circulation commence à être difficile. Courage à vous avec David Guetta et Oria sur Europe 2 Pop Radio.

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2: La la la la la. Et il n'y a pas grand chose d'autre à faire que de profiter de ce bonus Pop Europe 2 sur la route des vacances. Un morceau mythique pour un duo légendaire. Voici Dr. Dre et Snoop Dogg de Next Episode

0: de climat dans la voiture quand on a la voix magique de Lewis Capaldi pour nous mettre des frissons et pour profiter des 30 minutes non-stop qui s'annoncent dans la playlist Pop Europe 2. On va accueillir le groupe de Chris Martin, Coldplay arrive, sans oublier Offenbach qui remixe Starcellor. Et je vous dirai même comment gagner 10 000 euros cash en une seconde ici dans le grand jeu de l'été Europe 2.
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0: En vacances. Et oui, c'est le plus grand chassé-croisé de l'été qui se prépare. Vous êtes déjà nombreux sur les routes aujourd'hui. Bison futé hisse le drapeau rouge, noir même dans le sud-ouest. Demain, ce sera noir partout en France dans le sens des départs. Bison futé déconseille d'emprunter la 7 de 5h à 15h demain et la 10 jusqu'à 20h. Des changements dans votre quotidien demain, 1er août. On commence par les bonnes nouvelles. Le taux du livret A augmente. Il passe d'1,5 à 1,7%. Et c'est tout. Le prix de l'électricité, lui, va grimper de 2,5% en moyenne. Deux autres dates à retenir, le 11 août pour l'interdiction du démarchage téléphonique et le 18 août pour le versement de l'allocation de rentrée scolaire. Les pompiers ont observé une minute de silence ce matin en Gironde en hommage à leurs deux camarades morts il y a 10 jours à Mérignac. Sur le front de l'incendie, la situation reste stable, indiquent les autorités. Plus de 300 personnes ont été interpellées pour des départs de feu. 5 jours après la découverte de plusieurs corps de bébés dans un appartement à Orange, la mère de famille de 32 ans sera présentée à un juge aujourd'hui en vue de sa mise en examen. Son compagnon de 32 ans a été relâché hier soir. Le couple est déjà parent de 2 enfants. Une avalanche a emporté tout un groupe d'alpinistes au Pakistan. 10 personnes sont portées disparues, notamment la star de la discipline, Nirmal Purja, surnommé Nims. Il est à l'origine de plusieurs records en montagne. Les morceaux de Kavinsky explosent sur les plateformes de streaming actuellement. Depuis l'annonce de la mort du DJ français, les écoutes ont grimpé parfois de 2000%. L'enquête se poursuit pour déterminer les raisons de la mort de l'artiste, parti à 50 ans. C'est un véritable bras de fer qui s'engage entre l'UEFA et la FIFA. L'instance européenne du foot a annoncé hier un boycott des prochaines Coupes du Monde, après la volonté de la FIFA de vendre le mondial à des investisseurs privés. Mais la FIFA ne plie pas, pas question que le projet tombe à l'eau. Direction les bassins justement, les championnats d'Europe de natation débutent aujourd'hui à Paris. 15 jours de compétition avec un certain Léon Marchand dans les bassins. Des épreuves se tiendront dans la Seine également.
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0: Du soleil sur les plages ce vendredi au bord de la Manche, sur la façade atlantique et en Méditerranée. De belles éclaircies aussi sur les Pyrénées et la région parisienne. En revanche, l'après-midi sera marqué par de nouvelles pluies dans les Alpes, en région lyonnaise et en Bourgogne. Un secteur placé en grande partie en vigilance orange canicule. 21 départements sont toujours concernés. Il fera 28 degrés à Paris aujourd'hui, 30 degrés à Bourges et à Montpellier, 36 à Montélimar. Belle après-midi.
2: Merci Damien, bon courage à vous tous si vous prenez la route de vos vacances en ce vendredi midi en compagnie de David Guetta et Jennifer Lopez, juste après Teddy Swims sur Europe 2.

Merci d'être avec nous sur Europe 2 Pop Radio. Il n'y a pas meilleur endroit pour démarrer votre journée, surtout avec Coé. Les meilleurs moments de l'émission qui déchire sont à retrouver tous les matins de l'été entre 7h et 11h. Avant de prendre votre petit déjeuner avec Coé demain matin, on écoute Julien Lib dans la playlist Pop Europe 2.

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2: Bienvenue à vous tous sur Europe 2 avec un vent de fraîcheur venu tout droit de Suède qui fait du bien sur la route des vacances. On s'écoute maintenant Robin, Dancing on My Own. Bonus Pop Europe 2.

0: Europe 2, les 10 000 euros seront peut-être pour vous tout à l'heure à 18h20 avec Boileau. 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Repérez le titre et l'artiste mystère pour réaliser vos rêves les plus fous. Bonne chance à tous et je continue même de vous conduire au cœur de la playlist Pop Europe 2 avec les 21 Pilots et Adèle Castillon, nouvelle Pop Europe 2.
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0: Excellente nouvelle pour vous, malgré un temps plus frais sur les plages aujourd'hui. La journée s'annonce quand même assez ensoleillée, 19 à 21 degrés dans la Manche. Pas beaucoup plus sur le sable de Deauville et de Saint-Malo. Il faut être quand même courageux pour entrer dans l'eau rapidement. 19 à 24 degrés dans l'Atlantique et 25 degrés en moyenne sur les plages de Sarzeau, La Baule, Biscarrosse ou encore Biarritz, avec en plus un vent de nord-ouest. Il fait 25 degrés actuellement dans la Méditerranée, avec 28 à 32 degrés sur Marseille, Montpellier et Sète. Le week-end s'annonce très beau, plus chaud du côté atlantique et de la Méditerranée.
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0: Bel été, bon courage à vous sur la route, dans les bouchons, avec 30 minutes non-stop dans la playlist Pop Europe 2. Les Maroon 5 arrivent après Baby Rickshaw.

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0: Belle surprise Pop Europe 2 avec les Destiny Child, c'est My Name et j'en ai d'autres pour vous hein, cet après-midi dans la playlist Pop Europe 2. Je relance 30 minutes non-stop en bonne compagnie. Orelsan nous confirme que la Terre est ronde après Alex Warren sur Europe 2, Pop Radio.
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0: Pop Radio, alors les vacances c'est bien, mais si c'est pour être fauché après, franchement ça sert à rien. 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
0: Vous jouerez tout à l'heure avec Boileau. Si vous êtes sélectionné à 18h20, vous aurez le temps. En plus, vous serez dans les bouchons. Bon courage à vous tous en compagnie de Coldplay dans la playlist Pop Europe 2. Et le nouveau Olivier Rodrigo, c'est maintenant avec Drop Dead sur Europe 2, Pop Radio.

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Pop Radio et d'après une étude, 100% des auditeurs Europe 2 passent un bel été. Ce qui me paraît logique et évident. Avec la playlist Pop Europe 2, l'une de vos chouchoutes arrive. On va s'écouter Oria et un classique pop comme je les aime. Voici Jason Derulo sur Europe 2 Pop Radio.

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2: Vendredi après-midi, forcément, on en profite pour fêter en avance votre week-end ou vos vacances. Avec en plus les Red Hot Chili Peppers. Petit kiff hors du temps maintenant avec Scar Tissue sur Europe 2, Pop Radio.

0: Pop Europe 2 pendant 30 minutes non-stop. J'ai que du bon en plus pour vous en ce vendredi, histoire de vous accompagner sur la route. Alex Warren va nous rejoindre en tant que passenger dans les prochaines minutes. Après un énorme plaisir, signé Imani. Et voici Teddy Swims sur Europe 2.
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Bienvenue à vous sur Europe 2 Pop Radio. Avec ce gros chassé-croisé sur les routes ce week-end entre juilletistes et haussiens, j'ai choisi mon camp. Je suis plutôt haussien, mais pour plusieurs raisons. Déjà parce que la France tourne au ralenti au mois d'août. Tout est fermé à part dans les stations.

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0: Vendredi après-midi avec Europe 2, j'en connais qui attendent le week-end de pied ferme et encore plus ceux parmi vous qui sont en vacances ce soir. On les attend ensemble avec la playlist Pop Europe 2 pendant 30 minutes non-stop. On va recevoir la visite de Britney Spears avant 16h, le nouveau This Is et Offenbach. Tout ça ici sur Europe 2.
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0: 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Voilà Britney Spears et This Is, nouvelle pop Europe 2.
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Salut, c'est Europe 2, dernier jour de la semaine. Bon, ceux qui sont en vacances, ça change pas grand-chose, mais ceux qui bossent, on se comprend. La playlist Step Up Europe 2 pendant 30 minutes non-stop continue avec Alex Warren, Taylor Swift. Mais d'abord, c'est les infos.

0: et on dit tous bonjour à Damien Guillard. 3, 4. Bonjour Damien.
1: Bonjour Boileau. Bonjour à tous. Du soleil pour la moitié ouest aujourd'hui, de la pluie à l'est, des orages même en Bourgogne-Franche-Comté. La météo dans une minute. Le trafic est dense en cette fin d'après-midi dans le sud-ouest. Vous êtes nombreux à partir en vacances. C'est le plus grand chassé croisé de l'été qui commence. Bison futé hisse le drapeau noir en Nouvelle-Aquitaine. Du rouge partout ailleurs. On sera tous logés à la même enseigne demain. Ce sera du noir sur tout le pays. Le trafic ferroviaire va reprendre demain au sud de Bordeaux. La SNCF a procédé à l'analyse des voies. Tout va bien. Les incendies n'ont pas impacté les rails. Du côté de la Corse, le feu démarré il y a bientôt 3 semaines est désormais fixé. Emmanuel Macron demande de renforcer les contrôles à la frontière avec l'Espagne. Après l'afflux ces dernières heures de migrants en provenance du Maroc, dans l'enclave espagnole de Ceuta, 60 000 migrants ont rejoint ce petit territoire européen situé au nord de l'Afrique. 34 sont morts. Le Premier ministre espagnol utilise des mots très forts et dénonce une attaque. Il était bloqué sous terre depuis 2 jours. Le sauvetage d'un spéléologue dans un gouffre à Arrête-la-Pierre-Saint-Martin, dans les Pyrénées-Atlantiques. Les secours ont réussi à extraire l'homme de 62 ans ce matin. Il était bloqué à 350 mètres de profondeur. C'est l'équivalent de la Tour Eiffel. À l'étranger, en Algérie, un accident d'autocar a fait au moins 25 morts ce matin. Le véhicule est tombé dans un ravin pour une raison encore inconnue. À Boumerdès, à 50 km à l'est d'Alger, 38 personnes ont aussi été blessées. Vendre la Coupe du Monde de foot, l'idée de la FIFA ne plaît pas vraiment. Après l'UEFA hier, c'est le Royaume-Uni qui se prononce aujourd'hui. Le nouveau Premier ministre estime que Gianni Infantino est, je cite, une mauvaise personne pour diriger la FIFA. L'UEFA qui pousserait d'ailleurs le président du PSG, Nasser Al-Khelaifi, à se présenter à la tête de l'instance mondiale. 9 étapes et 1200

0: 400 km à parcourir. Le Tour de France féminin s'élancera demain de Lausanne en Suisse. C'est la 5e édition de la Grande Boucle des Dames. L'arrivée est prévue le 9 août à Nice. Les regards sont tournés évidemment vers Pauline Ferrand-Prévot qui remet son titre en jeu. La météo, des averses sur la moitié est cet après-midi. Il pleut du Bas-Rhin jusqu'en Savoie en passant par le Puy-de-Dôme et l'Allier. Un risque de grêle n'est pas exclu d'ailleurs dans le Jura et en Saône-et-Loire. Plusieurs de ces départements basculent en vigilance orange aux orages en plus de la vigilance canicule. Le mercure indique 24 à Lille, 26 à Bordeaux, 29 à Lyon et à Paris, 33 en Corse. Le soleil reviendra pour tout le week-end normalement en Boileau.
1: Ça c'est une bonne nouvelle. Merci Damien. Et

0: en Corse. Le soleil reviendra pour tout le week-end normalement au Boileau.
1: Ça, c'est une bonne nouvelle. Merci Damien. Et j'en ai encore plein d'autres pour vous. La playlist Pop Europe 2. Pendant 30 minutes non-stop, ça continue. Voici Alex Warren, bon entendeur. Et la star Pop Europe de Taylor Swift.

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0: Peut-être que demain vous allez prendre la route. Bon, beaucoup de bouchons de prévu, ça va être noir dans les deux sens. 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Moi je continue la playlist Pop Europe 2 pendant 30 minutes non-stop. La star Lady Gaga arrive après un Belge que j'aime énormément, notamment sur ce dernier morceau. Il s'appelle Je pense à vous et c'est Pierre Demar maintenant.

0: organisé à Paris. Ça commence avec la natation artistique et les plongeons. Le quadruple champion olympique entrera dans l'eau à partir du 10 août. La météo, de l'eau justement pour la moitié est cet après-midi. Il pleut de Strasbourg à Lyon. Près de 10 départements placent en vigilance orange aux orages, en plus de la vigilance canicule. Retour des éclaircies demain. Il fera 22 degrés à Brest, 26 à Lens, 27 à Paris, 30 degrés à Bordeaux, demain jusqu'à 34 en Corse.
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0: Le week-end s'annonce radieux, en tout cas pour l'arrivée des Aoussiens sur les plages. Un grand soleil et jusqu'à 33 degrés sur les plages de Méditerranée. Demain, vous trouverez une eau à 21 degrés dans le golfe du Lion, à 7, 23 degrés du côté de Toulon, jusqu'à 25 pour la baignade à la plage de Juan-les-Pins, 19 à 20 degrés dans l'Atlantique, 20 degrés aussi dans l'eau à Cabourg, 18 si vous tentez d'entrer dans l'eau à Ouistreham et à Deauville. Bonne fin de journée avec nous sur Europe 2. Passez un très bel été. Vous retrouvez Boileau.
2: Merci Damien, j'en connais qui sont pressés d'arriver à la plage. Ah bah oui, peut-être que vous partez en vacances là maintenant. Voici Tame Impala et Teddy Swims dans la playlist Pop Europe 2 pendant 30 minutes non-stop.

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2: Europe 2, Robbie Williams fait partie de ces artistes que j'adore mais qui m'énervent. Ou plutôt que je jalouse parce que le gars, à chaque fois que je le vois à la télé avec ma chérie, elle me dit « Ah, il est beau Robbie Williams !» Et comme j'ai pas de répartie, je sais pas quoi d'autre... dire quoi d'autre que « Oui, c'est vrai, il est beau et en plus...

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drapeau noir en Nouvelle-Aquitaine, du rouge partout ailleurs. On sera tous logés à la même enseigne demain. Ce sera du noir sur tout le pays. Le trafic ferroviaire reprendra demain au sud de Bordeaux. La SNCF a analysé les voies, tout va bien. Les incendies n'ont pas impacté les rails. Du côté de la Corse, le feu démarré il y a bientôt 3 semaines est désormais fixé. Les pompiers ont observé 1 minute de silence ce matin en Gironde, en hommage à leurs 2 camarades morts il y a 10 jours à Mérignac. Des changements dans votre quotidien demain, c'est le 1er août. Le taux du livret A augmente, il passera d'1,5 à 1,7%. Le prix de l'électricité augmente aussi et même un petit peu plus, 2,5% d'augmentation en moyenne. 2 autres dates à retenir, le 11 août pour l'interdiction du démarchage téléphonique et le 18 août pour le versement de l'allocation de rentrée scolaire. Le Premier ministre espagnol parle d'une attaque et d'une violation de l'intégrité territoriale de l'Espagne. Des propos chocs après l'entrée de 60 000 migrants à Ceuta, une enclave espagnole située au Maroc. Cela représente 70% de la population du territoire. Emmanuel Macron a demandé de renforcer les contrôles aux frontières. Mais quel mal ronge les vaches en Suisse? Les autorités fédérales s'inquiètent après de nombreux signalements de fièvre et de diarrhée chez les vaches laitières, qui seraient aussi moins productives. La cause n'a pas encore été identifiée. La Suisse, d'où s'élancera demain le Tour de France féminin. 9 étapes et 1200 kilomètres attendent les coureuses. L'arrivée est prévue le 9 août à Nice. Les regards seront évidemment tournés vers Pauline Ferrand-Prévot, qui remet son titre en jeu. Et puis c'est le top départ des championnats d'Europe de natation, aujourd'hui organisé à Paris. Ça commence avec la natation artistique et les plongeons. Léo Marchand remettra le slip de bain à partir du 10 août. La météo, le soleil remplacera la pluie demain du Bas-Rhin jusqu'en Savoie. Plusieurs départements de l'Est sont placés en vigilance orange.

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0: Dans la vie, il y a deux catégories de personnes, ceux qui passent en été, bof, et ceux qui écoutent Europe 2. Vous êtes dans la bonne. Ici, on profite de la playlist Pop Europe 2 pendant 30 minutes non-stop. Tenez-vous prêts, ça va redémarrer très très vite avec le nouveau Katsai que vous découvrez ici. Timbaland et Alex Warren sur Europe 2.
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C'est dans l'actu, ils ont arrêté un mec qui a démarré un des incendies qu'il y a eu dans le sud de la France. Quand les policiers l'ont interrogé, il a dit « J'ai fait tomber mon briquet, j'ai pas fait exprès ». Bah oui, bien sûr, mais c'était ça en fait. On est bêtes aussi, nous on voit mal partout.

0: soir, il pleut de Strasbourg jusqu'à Lyon, en passant par les pays de Savoie. Près de 10 départements sont en vigilance orange aux orages, en plus de la vigilance canicule. Il fera 22 degrés à Brest demain, 26 à Lens, 27 à Paris, 31 degrés à Lyon, jusqu'à 34 en Corse avec un grand soleil demain. Allez, bonne soirée Boileau et bon week-end.
1: Bonne soirée Damien et bonnes vacances. Bien mérité. 30 minutes pop non-stop. Non, c'est la playlist pop Europe 2 pendant 30 minutes non-stop. Voilà, ça c'est mieux. Voici The Weeknd et Taylor Swift.

C'est la playlist Pop Europe 2 pendant 30 minutes non-stop. Peut-être que vous êtes sur la route des vacances et si vous avez des enfants, il y a moyen d'entendre cette phrase. Papa, maman, quand est-ce qu'on arrive? Répondez-lui, l'important c'est pas quand on arrive, le principal c'est déjà d'être parti. Voici Shakira, Muse et Martin Garrix et Sheeran sur Europe 2.

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0: 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Elle arrive dans la playlist Pop Europe 2 pendant 30 minutes non-stop juste après Marina.
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Bel été, bonnes vacances et bon week-end avec pour la suite Hugues et Solto, gros son.

Il est trop bien ce titre alors, retour de plage ou quoi? Vos soirées d'été en tous les cas se passent forcément ici sur Europe 2. Aux quatre coins de la France, on a Julie à Lyon. Salut Julie à Lyon, qui m'a demandé le son de Tamim Pala et Jenny. On aura aussi un bonus pop Europe 2 en préparation. Et Avicii qu'on écoute partout en France maintenant sur Europe 2. Pop Radio, bonne soirée.

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2: Et vous allez le comprendre, ça c'est vraiment l'embrouille la plus connue en radio et dans le monde entier, genre il est à moi, mais non, il est à moi. Ça m'est pas encore arrivé personnellement hein, que deux filles se déchirent pour moi. Malheureusement, en écoutant tous les cas ce titre qui avait mis tout le monde d'accord à la fin des années 90, le tandem qu'on ne présente plus ou presque, hein, je le fais. Brandy et Monica dans le bonus Pop Europe 2, on écoute maintenant The Boy Is Mine. Bonne soirée tout le monde.

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0: Et pour mettre tout le monde d'accord, forcément, le son Europe 2 tous les soirs.
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0: 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On enchaîne avec vos morceaux préférés. On aura tout à l'heure le son Doria, les fameuses soirées mondaines Doria. Et voici Angèle avec Dilo tout de suite sur Europe 2.

Bolos. Aux quatre coins de l'Hexagone, vous écoutez Europe de Pop Radio. Bonne soirée, on est vendredi, le week-end qui s'installe partout en France. Avec le son de Corson tout à l'heure, Manon Lisa aussi, le petit pêcheur, et puis le son de Pierre Demar tout de suite. Je pense à vous.

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je ne m'en lasse pas de ce genre de son sur Europe 2 avec des sons positifs le soir ici. La preuve, Edith Préto pour mettre tout le monde d'accord en ce vendredi soir. On écoute ensemble Être bien sur Europe 2 Pop Radio. Bonne soirée. On aura...

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0: 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Merci d'avoir choisi Europe 2 dans toute la France le soir entre 20h et minuit. Je regarde la programmation, c'est vraiment pas mal ce qu'on va écouter ensemble. On aura Mickey tout à l'heure, le son de Mickey, ça pique un peu quand même. Et voici Teddy Bear maintenant sur Europe 2.

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Europe 2, Pop Radio, c'est le genre de son qui s'écoute la nuit, ça. Merci d'être là, tout le monde, partout en France. Quelques notes de piano, tout de suite, avec le son de Teddy Swims qui arrive juste avant de Boza. Et Magnétique, c'est maintenant sur Europe 2. Bonne soirée.

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2: Et là, vous êtes en train de vous dire, mais il va encore nous mettre un son de fou, encore un bonus Pop Europe 2. Il y a quoi derrière ce petit jingle sous ma voix? Le son d'Oasis, voici Wonderwall maintenant sur Europe 2 Pop Radio. Bonne soirée.

De la fraîcheur ici le soir, vous écoutez Europe de Pop Radio. On aura Beyoncé en préparation, Charlotte Cardin aussi à ne pas manquer, et Alex Warren maintenant avec Fever Dream, c'est ce qu'on écoute sur Europe de Pop Radio.

Et ça y est, la nuit est bel et bien tombée partout en France et vous écoutez Europe de Pop Radio. Elle est cool le soir ici. On annonce la suite. Eminem, à ne pas manquer, le petit dernier de Bruno Mars et puis Tovlo et Stromae. Qu'est-ce qu'il est beau ce titre. Voici des fleurs sur Europe de bonne soirée tout le monde.

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1: Bonne nuit tout le monde sur Europe 2 Pop Radio avec le son de Teddy Swims. Et de la fraîcheur dans le bonus pop sur Europe 2 juste avant. Honnêtement, celui-là, pour un vendredi soir, il est vraiment parfait. Le son de Jennifer Page. Qu'est-ce qu'il est bon, ce titre. Crush maintenant sur Europe 2 Pop Radio. Au fun back aussi, Star Sailor. Bonne nuit tout le monde.

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